0: Mouillé, mais je pense pas que ça va se produire.
1: Le radar nous dit que ça devrait passer juste à côté, parce qu'on a déjà attendu longtemps ici. Il y a dans les prairies en général, les orages d'été, ça peut être quelque chose, et on sait que quand il y a de la foudre à moins de 15 km du stade, on arrête le match.
0: On arrête le match, on doit patienter que ça passe et pour revenir sur le terrain par la suite.
1: Les Alouettes, 9 victoires, 1 défaite contre les Blue Bombers, 5 victoires, 5 défaites. 2-4 à domicile. Les Alouettes qui ont gagné leurs 7 derniers matchs, les deux derniers en marquant 48 et 46 points contre Edmonton d'abord, la meilleure défense de la Ligue, et après ça, ben, contre Ottawa, qui ne sont pas vraiment les meilleurs dans rien présentement. Mm-hmm. Dans les deux cas, l'attaque a joué des gros matchs. Davis Alexander a d'ailleurs été choisi joueur de la semaine pour la 5e fois de la saison, la semaine dernière. Même si, pour une fois, il n'avait pas atteint les 300 verges. Mais dans les deux matchs aussi, on a eu des gros jeux de défense, des bons jeux d'unité spéciale. Luc Brodeur-Jourdain, on a l'impression que les Alouettes jouent de mieux en mieux. Est-ce qu'ils viennent de jouer leurs deux meilleurs matchs?
0: Je crois, moi, personnellement, que oui. Ils ont joué leurs deux meilleurs matchs. Est-ce que c'était dans les situations les plus compétitives, dans le cas de notamment le match contre Ottawa? C'est sûr qu'on sait que c'est une équipe qui tire de la patte un peu dans la Ligue cette année puis qui ont beaucoup de difficultés. Même au niveau organisationnel, il y a eu plein de changements. Là.
1: Hey, Jim Popp est revenu!
0: Oui, voilà. Donc, on peut dire, bon, ben, on a pilé par-dessus un adversaire qui était à terre la semaine dernière. Mais il reste qu'en soi, le football, c'est du football professionnel. C'est extrêmement complexe de gagner les matchs. Donc, il n'y a pas de match facile. Et quand je regarde ça, ben, tu sais, au point de vue de l'attaque, Davis Alexander, on parle dans ces deux rencontres-là de 43 passes complétées en 54 tentatives.
1: C'est pas pire.
0: C'est vraiment bon. 633 verges au niveau aérien, 6 touchés contre une interception.
1: C'est pas pire.
0: C'est excellent. Après ça, Travis Tice. Ça, je trouve ça impressionnant. Une moyenne de 7,52 verges.
1: C'est pas pire.
0: Par portée, dont notamment, le plus particulièrement, 139 verges après le premier contact. Donc, une moyenne de 5,52 verges
1: après
0: le contact. Donc, on l'emmène jusqu'à 3 verges, puis il s'en fait 5 autres par la suite.
1: Et parmi les porteurs de ballon de la Ligue, ben, c'est lui qui a la meilleure moyenne par course depuis le début de la saison.
0: Et là, on se doit de parler du travail de la ligne à l'attaque. Parce que si on est capable de bien courir avec le ballon... Si on est capable de bien passer le ballon, bien, la ligne à l'attaque des Alouettes, un seul sac, puis on est au sommet de la Ligue canadienne par une forte marge, si je ne m'abuse.
1: Du simple au double. 8 sacs accordés. Les plus proches poursuivants en ont déjà donné 16.
0: Exactement. Donc, on protège bien donc dans le choix de jeu également pour Anthony Calvillo. On a une belle diversité d'appels de jeu. Mais là, c'est pas seulement l'attaque. Parce que là, on peut parler de Philpott puis Sneed, mais ça...
1: On va en parler tantôt.
0: Et voilà. En défensive, on affrontait Edmonton, qui quand même avait donné beaucoup de fil à retordre aux Alouettes dans cette première rencontre. Puis on jouait amputé de 4 joueurs partant en défensive. Ça n'a pas paru pantoute. Même que ça a super bien performé.
1: Et là, les 4 sont revenus contre Ottawa?
0: Ils reviennent contre Ottawa. Et si on met la première séquence offensive du Rouge et Noir d'Ottawa, qui est souvent extrêmement travaillée par toutes les attaques, c'est comme ça que ça fonctionne quand on planifie. On veut commencer le match en force. Notre première série est toute synchronisée. Puis après ça, on se laisse aller avec le flow du match. Une fois que cette série-là était terminée, là, Ottawa... Ça a disparu. Il y a quand même eu quelques jeux.
1: Ils sont approchés de la zone début à leur deuxième ou troisième séquence. Et là, les Alouettes ont réussi une interception à la ligne début. Et bang, c'était terminé.
0: C'était terminé. Ento également qui a fait l'interception pour un toucher. Donc, participation, encore une fois, de la défensive dans le match. Puis les unités spéciales, on botte débloqué. Et maintenant, avec Denman, on est capable de briser le premier plaqué. On n'a pas besoin d'être parfait sur chacun des blocs exécutés. Donc, c'est très inspirant de les voir aller. Et ça aspire vers une belle croissance encore si tout le monde reste en santé.
1: Ça me rassure parce que quand je suis allé aux entraînements des Alouettes cette semaine, j'ai demandé à plusieurs personnes que les Alouettes ont joué leurs deux meilleurs matchs. Ils sont un peu exigeants. On s'attend à ça de Jason Moss, mais Davis Alexander aussi. On va commencer avec le carrière Davis Alexander qui trouvait vraiment pas que c'était parmi les deux meilleurs matchs. On écoute le quart des Alouettes.
2: Too many turnovers, 12 penalties, definitely something that we touched on. We always touch on it, so we just gotta get back to our ways of You know, usually we're not a very heavily penalized team in the past couple of years. I think now we're ranked 8th in the league, which is not great. So we got to get back to our ways. And we have a saying, you know, nothing they say, nothing they do should be able to affect us. And clearly that hasn't been the case, but we got to get back to that.
1: En plus de le traduire, j'ai un peu le paraphrasé. Trop de revirements, trop de pénalités. C'est quelque chose dont on a déjà parlé. Il faut revenir à notre façon de jouer. Au cours des dernières saisons, on n'était pas trop punis, mais là, on est 8e dans la Ligue. On dit souvent qu'on ne doit pas se laisser déranger par l'adversaire, quoi qu'il dise, quoi qu'il fasse. Il dit là, c'est le temps de commencer à ne pas se laisser déranger. Bref, le gros sujet de conversation cette semaine, ça a été les pénalités. Il y en a eu 12 pour 90 verges, tandis que le rouge et noir, seulement 3 pénalités pour 29 verges. Les Blue Bombers, eux, c'est l'équipe la moins punie de la Ligue.
0: Depuis toujours.
1: La semaine dernière, ils jouaient contre Edmonton. Au total du match, combien de pénalités?
0: Oh, je ne le sais pas. Et clairement, 2.
1: Les deux contre les Blue Bombers. Edmonton, pas une seule pénalité dans le match.
0: Un football parfait.
1: Les adversaires des Blue Bombers... Un match sans pénalité, là. Les Blue Bombers n'avaient pas vu ça contre eux depuis 1958. C'est quelque chose d'incroyable. La dernière fois qu'il n'y avait pas eu de pénalité dans un match là, pour une équipe, c'était en 2013, les Lions contre Calgary. Puis avant ça, il faut remonter à 1974, les Eskimos d'Edmonton à l'époque. C'était les Eskimos contre les Alouettes de Marv Levy.
0: Oh.
1: Les Eskimos n'avaient pas été pénalisés. Donc, pas de punition dans un match. On a vu ça la semaine dernière. On a vu ça en 2013. Puis avant, il fallait remonter.
0: Il fallait remonter loin.
1: En 1974.
0: Désolé, pas si loin.
1: Mais parlons-en de la discipline. Marc Calixte, ancien capitaine des unités spéciales des Stampeders de Calgary, m'a fait réfléchir un petit peu cette semaine dans sa chronique dans le journal. Il parlait de rudesse, la pénalité de rudesse contre P.O. Lestage qui est venu bousculer un joueur qui tentait d'intimider Tyson Philpott. Marc considère ça comme une bonne pénalité parce que ça envoie le message qu'on ne doit pas toucher à nos joueurs étoiles comme Philpott, Snead ou Alexander. Qu'est-ce que t'en penses? Parce qu'honnêtement, moi, tu sais, PO, souvent, il cope de pénalité parce qu'il est bouillant. Moi, j'ai rien. OK, à quelques occasions, peut-être en match éliminatoire, il aurait dû faire un peu plus attention. Mais j'ai pas ça que, de temps en temps, il y en ait un qui rappelle les adversaires à l'ordre.
0: Dans le cas de P.O. Lestage, c'est sûr que depuis son arrivée dans la Ligue canadienne, il est arrivé à quelques occasions où est-ce qu'il a pris des pénalités qui ont été coûteuses. Je considérais pas dans ce match-là. À ce moment-là, j'ai trouvé qu'il y avait comme, je vais me permettre le commentaire, un certain niveau de sensibilité des arbitres parce que c'était pas... Ce qui s'est passé après le toucher, ben, c'est simplement un joueur était frustré de s'être fait battre par Tyson Philpott qui, lui, célébrait peut-être un petit peu trop devant le joueur. Puis il est venu faire le contact avec Tyson et P.O. s'est redirigé immédiatement devant lui puis il l'a simplement accosté, je veux dire, d'un léger petit coup d'épaule qui a peut-être effleuré le casque un peu, mais c'était loin d'être un geste violent, délibéré.
1: Il l'a pas projeté au sol.
0: Non, ce n'était pas agressif, c'était juste une présence de dire « Hey, tu y touches pas, laisse-les célébrer, là, pas, pas. » Tu sais, ça, c'est une belle présence. C'est une belle présence d'esprit aussi de P.O. On supporte les uns les autres. Mais ultimement, le problème de pénalité au sein des Alouettes, je suis allé faire un petit décortiquer la structure. Oui, on a eu 80 pénalités cette année pour les Alouettes de Montréal. Il y en a certaines qui ont été refusées.
1: 44 par la défense.
0: Oui, exact.
1: Ça, c'est beaucoup.
0: C'est quand même
1: c'est l'équipe
0: beaucoup.
1: La plus punie en défense.
0: Mais je regardais qu'est-ce qui est comportemental. Quel type de pénalité qu'on a. Puis moi, où est-ce que je vois du comportemental? Bien, c'est des rudesses excessives. Que ce soit également de
1: mauvaise parler, conduite,
0: mauvaise
1: on a
0: conduite, parler avec les arbitres, ou encore une fois, souvent c'est juste la première chose qui est enseignée aux joueurs de ligne défensive, c'est regarder le ballon, s'assurer que le ballon est mis en jeu, parce qu'on a vu souvent des pénalités cette année où on est en deuxième essai et quatre verges, on s'attend à ce qu'il y ait une double cadence pour mettre la défensive en hors-jeu et aller chercher le premier essai, et on se fait prendre. Et là, je me suis dit, bon, mais combien il y en a? Puis j'en ai dénoté, en fait, au grand total, 18 depuis le début de la saison, dont 8 en rudesse excessive et 10 hors-jeu défensif. Notamment, parmi ces 10, Mustapha, qui est très, très, très, très agressif.
1: Et qui est mis à l'amende cette semaine.
0: Et qui est mis à l'amende parce qu'il a eu aussi du comportemental de rudesse.
1: Il a poussé... un peu trop fort, un joueur de ligne à l'attaque de l'autre côté, le premier choix du Rouge et Noir, Vaccaro.
0: Exactement. Suite à un jeu qui se faisait, moi je considérais qu'il se faisait retenir. Je l'avais mentionné en ondes.
1: La punition serait allée de l'autre côté si on s'était appuyé sur toi.
0: Je crois que oui. Puis moi, avoir été Mustapha, j'aurais été quand même probablement dans la même veine. Et Quentin Harcourt, qu'on demande de participer beaucoup au Blitz cette année, d'embarquer et de mettre de la pression sur le corps arrière. Donc, évidemment, c'est de reconnaître les situations dans lesquelles habituellement les offensives adverses vont être dans ces situations-là. Donc, au niveau comportemental, au niveau de l'attaque, on a eu quand même beaucoup de pénalités aussi de hors-jeu, de synchronisme, notamment une la semaine dernière qui a fait mal avec Tyler Snead, qui savait...
1: Il est allé marquer un toucher.
0: Il savait que le centre du terrain pourrait être ouvert, donc il l'a attaqué la ligne d'engagement avec hâte, avec fougue, et malheureusement était hors-jeu, a attrapé le ballon dans la zone des buts et s'est fait prendre en hors-jeu. Mais aussi, Cyril Hogan-Saint-Don, qui fait un excellent travail à la position de centre, mais cette année, il a écopé de 3 pénalités pour avoir retenu. Et lorsque j'ai vu ces 3 pénalités-là, on dirait le match se défile, puis bon, une pénalité, ça arrive. 2 étaient des touchés pour avoir retenu, et 1 est un jeu explosif avec une passe à Dubois au centre du terrain. Donc, c'est des pénalités qui ont fait mal dans le momentum du match pour marquer des points et aller capitaliser sur l'adversaire. Donc, ça, c'est la petite portion aussi où est-ce qu'on a vérifié sur la ligne à l'attaque, mais ça n'a pas été un problème pour les Alouettes jusqu'à présent cette année.
1: Est-ce que les Alouettes sont suffisamment disciplinées? Parce que la discipline, ça peut être ça, les pénalités, ça peut être aussi, quand on parle de Snead qui part trop vite, c'est une pénalité. Est-ce qu'il faut être discipliné dans sa façon de jouer, pas juste dans sa façon d'écoper ou pas de pénalité?
0: Pour moi, ce qui est important au sein des Alouettes de Montréal en ce moment, c'est de continuer à l'adresser comme étant un problème. Parce que si tu l'effaces et tu le mets en dessous du tapis, la destinée va venir te remordre plus tard.
1: Bien, ça a l'air que l'entraîneur Jason Moss est pas mal d'accord avec toi, parce qu'on lui a parlé des pénalités cette semaine, et voici ce qu'il avait à dire. Il n'a pas vraiment défendu ses joueurs. On écoute Jason Moss.
3: They were penalties on us, and we got to be better. And we addressed them all, and obviously we know who we're playing this week, a team that's led the league in the last 8 years in the least amount of penalties. So, you know, we don't want to go into a game ever and lose that battle. So, you know, we want to be disciplined this week, and it's got to start. I mean, we talk about it quite a bit. We'd like to lead that league in the least amount of penalties taken throughout a season. Well, we got a lot of work to make up. And so it's got to start this week. And again, no better time to do it than a team that takes the fewest amount. So they're a good example when we're watching film. But our guys, we need to be better. We've been coaching the crap out of them, and it just needs to show up on the field as well.
1: Combien de fois il a dit « We need to be better ». Il a commencé avec ça, il a fini avec ça. Bien, entre les deux, il l'a dit une fois. Il dit « C'était des pénalités, on doit être meilleur ». On sait qui on affronte aujourd'hui. C'est une équipe qui est la moins punie depuis 8 ans au moins. On veut toujours être les moins punis de l'affrontement, et c'est un excellent moment pour commencer à le faire. On en parle souvent, on veut être l'équipe la moins punie de la Ligue. On a beaucoup de temps à rattraper parce qu'on a eu beaucoup de pénalités jusqu'à présent, et ça doit commencer cette semaine.
0: Et naturellement, ce sont les deux facteurs qui font en sorte que ce soit les revirements et les pénalités. Dans le football professionnel, dans le football amateur, peu importe le football, lorsque tu termines le match, tu te dis « on s'est battu nous-mêmes », c'est souvent au travers ces deux statistiques-là. Combien j'ai eu de pénalités et combien j'ai accordé de revirements. Et lorsque tu remportes ces deux batailles, tu as favorisé déjà dans ton match tes chances de succès.
1: Bien, on va dire dans l'ensemble, ça va plutôt bien. Même Tyson Philpott et Tyler Snead, même s'ils n'ont pas atteint les 100 verges la semaine dernière, sont quand même 1 et 2 dans la Ligue. Snead, aujourd'hui, a besoin de 18 verges pour atteindre les 1000 verges. Donc, 2 receveurs de 1000 verges. On n'a pas vu ça si souvent. En passant, c'est quand la dernière fois que 2 receveurs des Alouettes ont fini 1 et 2 dans la Ligue?
0: 1 et 2 dans la Ligue, ça doit être dans les belles années d'Anthony Calvillo à 5000 verges par saison?
1: Du tout!
0: Non!
1: On a eu des 1 et 3.
0: Ah!
1: Mais des 1 et 2, il faut remonter à 1957. Red O'Quinn avait fini au premier rang devant Al Patterson.
0: J'aurais dû m'en souvenir.
1: Le même Patterson qui l'année précédente, en 1956, avait établi le record des Alouettes qui tient toujours 1914 verges par la voie des airs. C'est un gars qui jouait aussi demi-défensif. Il y a eu des saisons de 7, de 9, de 5 interceptions en plus.
0: Donc, il utilisait les bonnes mains des deux côtés du ballon.
1: Il y avait vraiment des mains. La meilleure production par un duo de receveurs qui avait fini premier et troisième.
0: Avec les Alouettes.
1: Avec les Alouettes.
0: Wow! Intuitivement, je vais y aller avec S.J. Green et Jamal Richardson.
1: Bel effort, mais il était deuxième. La meilleure production pour un duo montréalais appartient à Jermaine Copeland et Ben Cahoon.
0: Oh.
1: Ensemble, 3318 verges lors de la saison 2003. Cahoon n'avait pas fini deuxième. Il avait fini troisième dans la ligue derrière J.Roy Simon. Mais si on parle de ça, 1 et 2, c'est parce que des receveurs des Alouettes, même dans les belles années de Calvillo, qui ont fini au premier rang dans la ligue, là, il n'y en a pas une bordée, là. Jamal Richardson, en 2011, est le plus récent à avoir mené la Ligue. Après ça, Jermaine Copeland, en 2003. Avant ça, il faut remonter à Johnny Rogers, en 1974. Red O'Quinn, en 1957, et Al Patterson, en 1956. Donc, dans l'histoire, il y a seulement 5 receveurs des Alouettes qui ont fini au premier rang dans la Ligue. Là, on en a 2 qui pourraient finir au premier rang. Philpott, Sneed. Parle-nous de ces deux gars-là. Qu'est-ce qui les sépare des autres receveurs? Parce qu'on en a eu des bons à Montréal récemment, mais ces deux-là vraiment se démarquent.
0: Dans le cas de Sneed, ben en fait, je vais parler déjà a priori juste des deux en étant un groupe. Tout simplement. Je vais commencer en citant mon entraîneur universitaire, Glenn Constantin. Il faut jouer avec de la hargne. Que ce soit du côté offensif ou défensif ou sur les unités spéciales, on joue avec de la hargne. Et quand je regarde ces deux joueurs-là, qui ont encore la jeunesse de leur côté, qui attaquent les premiers pas de leur carrière professionnelle, en étant leur troisième année dans leur développement, c'est des joueurs qui fonctionnent à plein régime. Puis ça te permet de voir le cœur sur le terrain. Puis quand tu regardes ces deux joueurs-là, le jeu n'est jamais terminé tant que le sifflet n'est pas sifflé.
1: Et t'en parlais récemment quand il y a eu un beau catch de Philpott, c'est-à-dire qu'il était contre deux joueurs, bien des receveurs auraient arrêté de courir à ce moment-là.
0: Tu le mentionnes, et pour les auditeurs en ce moment, j'ai les frissons sur les bras. Parce que dans le football conventionnel, même au niveau amateur, souvent on voit un receveur s'en aller dans les zones profondes. Il voit qu'il y a une couverture double, donc le maraudeur au milieu du terrain, plus le demi de coin, et les deux joueurs s'assurent de protéger les zones profondes. Et même ces joueurs-là en demi-défensif se disent « c'est sûr, le ballon ne viendra pas là ». Mais quand tu as un jeune joueur avec la fougue d'un Tyson Philpott qui continue à courir à plein régime, que tu as une protection qui te permet d'avoir les quelques fractions de secondes additionnelles et le corps arrière qui a la confiance de la précision et du bras pour lancer ce type de lancer dans une couverture double en zone profonde et aller chercher la zone des buts, c'est exceptionnel. Là, en tant que joueur de football, tu affrontes les Alouettes de Montréal et tu ne peux pas tricher ton effort. Parce que de l'autre côté, il va en avoir de l'effort. Dans le cas de Tyson Philpott, un joueur canadien qui s'est présenté avec les Alouettes de Montréal et qui pouvait tout faire sur le terrain. Il était bon dans les blocs, il pouvait faire les retours de beauté lorsqu'il est arrivé dans la Ligue. A une très, très belle compréhension, une belle vision du jeu. Et c'est ça, l'effort, l'éthique de travail, l'esprit de faire l'attraper. Et puis il a déjà fait plusieurs attrapés exceptionnels depuis le début de la saison pour les Alouettes de Montréal. Du côté de Tyler Sneed.
1: Attends un petit peu avant de nous parler de Sneed.
0: Oui.
1: On va écouter Anthony Calvillo qui nous parle de Philpott parce qu'il dit des choses qui ressemblent un peu à ce que toi tu viens de dire. On écoute Anthony Calvillo.
4: One, he makes all the spectacular catches. But I think the thing about him, he's a very good route runner as well. And he's a lot faster than what his 40-yard dash represents. When he's on the field, he has a different type of game speed. There's certain receivers, I can think of Jerry Rice, who was maybe not a 4.5, 4.4 guy, but when he was on the field, he was a lot faster. And I kind of think about Tyson in that regard. So I think Tyson's ability, again, to make spectacular plays really stands out with it that's unique for him.
1: Donc, la facilité de faire des catchs spectaculaires, la faculté de faire des catchs spectaculaires dans le cas de Philpott, mais sa vitesse, Il dit, il fait penser un peu à Jerry Rice. Si tu regardais le chrono là, au 40 verges, là, c'était pas un 4-4-4-5, mais sur le terrain, sa vitesse de jeu, Phil Potts se démarque parce qu'il n'arrête pas de courir, comme tu le disais tantôt.
0: Et je crois que dans le futur du football, lorsqu'il y aura intégration de l'intelligence artificielle, ce sera quelque chose, ce sera une avenue à vérifier. Parce que oui, lorsque tu te prépares pendant 4 ans au niveau universitaire pour aller faire un test de 40 verges, mais tu vas courir le 40 verges, tu vas faire un certain temps. Mais ça ne représente pas la vitesse actuelle que tu peux soutenir tout un match à courir des trafics en zone profonde, à faire toutes les motions, à bloquer, à changement de direction. Et lorsque l'intelligence artificielle pourra quantifier toute cette information, on va savoir, on va séparer le gras de la crème, mettons.
1: Tyler Snead, est-ce qu'il est aussi bon que Phil Potts?
0: Dans le cas de Tyler Snead, c'est un joueur, dans ses changements de direction, dans son approche, on peut demander tellement de choses à Tyler Snead au sein de l'attaque. On peut lui demander de bloquer, on peut lui demander de feinter, on peut changer de direction, on peut lui demander de lancer le ballon également. Il est un couteau suisse, mais qui n'a pas le physique qui vend ça. Mais l'attitude, on l'a vu cette année, avoir l'opportunité de sortir hors ligne comme il serait fait dans une approche habituelle par les receveurs, il ne le fait jamais.
1: Il a renversé Gary Beaters, un gros demi-défensif avec expérience. Anthony Calvillo est pas mal d'accord avec tout ce que tu as dit. Tout le monde à qui on a parlé de Snead nous a parlé de sa capacité de bloquer des joueurs beaucoup plus gros que lui. Mais ce qui a impressionné particulièrement Anthony Calvillo, dès le départ, c'est la vitesse sur les changements de direction, comme tu le disais. On écoute Anthony Calvillo.
4: Tyler's ability to come out of his breaks, we noticed him from day one. So, you know, when he gets into a route and he starts to bend, he's able to get out quicker than anybody else that I've seen. And it's difficult for the defenders to see that because he'll bend, give you one move like he's going to the right, all of a sudden he goes to the left. And it gets every single person. Even though people see it on film, he's been doing it for years.
1: Il dit, la capacité de Tyler Snead de changer de direction est exceptionnelle. Il dit, il fait un petit geste vers la droite, se dirige à gauche. Il dit, même s'ils l'ont vu sur vidéo, ils ne sont pas capables d'arrêter. Il est capable de battre n'importe quel joueur défensif. Il continue de le faire depuis son arrivée. On va aller en pause là-dessus. Les Alouettes sont à Winnipeg. Au retour, on parle d'un duo dangereux. Mais du côté des Blue Bombers, les chasseurs de cartes, Jake Ceresna et Willie Jefferson, dont il faudra se méfier ce soir. 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

0: Est-ce que les Blue Bombers de 2026, c'est encore la crème de la ligue?
1: Malheureusement pour eux, je dirais que non. C'est sûr qu'en termes d'organisation, c'est une magnifique organisation qui a bien fait les choses ici pour avoir les années de succès qu'ils ont eues. Mais s'il y a une chose qui est réelle dans le monde du football, à certaines positions, notamment la position de carrière, lorsque tu en as un d'exception, tu conserves ce qui fonctionne, tu conserves ta recette. Mais pour le reste, c'est quand même, c'est important de renouveler les forces de l'organisation. Et quand je regarde l'alignement des Blue Bombers de Winnipeg, quand même en ce moment, on a Stanley Brown qui est dans sa 16e année avec dans la Ligue canadienne, qui a passé un temps quand même avec les Stampeders de Calgary. Patrick Neufeld dans sa 15e saison. Donc, t'as quand même de...
0: Ils ont 9 joueurs qui sont là depuis plus de 7 ans. Les Alouettes en ont un, Najee Murray.
1: Exactement. Puis, lorsqu'on parle d'une carrière moyenne dans la Ligue canadienne, c'est 3 ans. Donc,
0: bref, ils ne se sont pas nécessairement renouvelés.
1: Donc, au niveau du renouvellement, puis ça rend les choses un peu plus difficiles à long terme.
0: Parmi les petits vieux qui font du bon travail, cependant, il y a Willie Jefferson. Jake Cirasna, lui, c'est un vétéran, mais c'est sa première année ici. Il faut se méfier de ces deux gars-là. Tu les connais bien, tu les as affrontés. Et oui. Il a fallu que tu prépares des plans de match. Qu'est-ce qu'il faut faire contre ces deux gars-là? Qu'est-ce qu'ils ont de spécial?
1: Je vais être extrêmement transparent. Puis là, tu vas encore entendre un gars de la ligne à l'attaque. Il faut courir.
0: OK.
1: On doit être agressif avec eux parce que ce sont des joueurs qui se sont démarqués de par leurs habiletés à se rendre au corps arrière. Et lorsque tu en mets en place un plan de match et que tu veux les neutraliser, c'est en les frappant, en étant l'agresseur rapidement dans la rencontre.
0: Parce que c'est deux gars bien différents. Dans le cas de Cirasna et Jefferson, il n'attaque pas la ligne offensive de la même façon.
1: Non. Cirasna est quand même quelqu'un de très musculaire, volumineux, fort. Mais il reste en soi que c'est un joueur qui a démontré les habiletés de se rendre au carrière durant sa carrière de joueur défensif à l'intérieur. Donc, il a très bien fait son travail depuis le début de la saison pour les Blue Bombers de Winnipeg. Mais on se doit d'être agressif envers ce front, notamment sur Lee Jefferson, qui, lui, a 6 pieds 7, si je ne m'abuse.
0: Il tire ses grands bras au maximum.
1: Qui n'est pas nécessairement le joueur le plus pesant. Ce qu'il aime le plus, c'est se rendre au carrière. Et ce qui lui manque depuis quelques années, c'est un Jackson Jeffcoat, un ailier défensif à l'opposé de sa direction, qui lui est un ailier défensif d'effort, qui se rend encore arrière toujours avec une grande fougue.
0: Ce que Cirasna peut faire.
1: Ce que Cirasna peut faire, mais qui se loge à l'intérieur en ce moment. Donc on est peut-être venu en mesure de recréer quelque chose sur le front défensif.
0: On écoute Pierre-Olivier Lestage qui s'attend à une grosse soirée de travail face à ces deux gars-là.
2: C'est un gars à l'intérieur, grand Cirasna, qui est vraiment un gars qui est power, beaucoup de force brute. Puis de l'autre côté, t'as Jefferson, qui est super grand, super long, qui est très athlétique. Fait que je pense que qu'est-ce que Jefferson n'a pas, Cirasna est là, puis qu'est-ce que Cirasna n'a pas, Jefferson est là. Fait que c'est sûr qu'ils se complètent bien. Fait que je pense qu'ils travaillent bien ensemble. Des fois, ils sont alignés les deux du même côté aussi. Fait que c'est sûr qu'il va falloir amener notre attention.
0: À ne pas manquer à suivre cette bataille parce que Pierre-Olivier va en avoir plein les bras.
1: Oh, c'est un bon défi pour la ligne à l'attaque aujourd'hui.
0: Parce que les deux gars ont 6 sacs depuis le début de la saison. Ils bataillent donc avec Mathieu Betts des Lions de la Colombie-Britannique pour le titre de premier au classement pour les sacs du quart depuis le début de la saison. On s'en va en pause. Au retour, les changements à la formation pour ce soir. Un coup d'œil sur ce qui se passe ailleurs dans la Ligue canadienne de football. 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
14: Deux petits changements à la formation des Alouettes pour affronter les Blue Bombers. En fait, un petit et un gros changement à la formation. Le petit changement, c'est le réserviste Braden Mall qui a subi une légère commotion sur la ligne à l'attaque. Légère surprise, le retour du joueur de centre Justin Lawrence comme septième joueur de ligne à l'attaque.
21: On doit s'assurer d'avoir une substitution pour la position de centre en cas de blessure. Donc, ça fait du sens.
14: L'autre changement, peut-être un petit peu plus gros, c'est le spécialiste des longues remises, Louis-Philippe Bourassa, qui est ennuyé par des blessures au dos à travers les années. On ne sait pas si c'est ça, mais a été rayé de l'alignement juste avant le match. Et c'est donc Alexandre Gagné qui devra charger des longues remises. On a inséré Régis Sibassou sur les unités spéciales qui vont un peu prendre la place de Gagné sur certaines...
21: Exactement.
14: Sur Gagné, certains jeux.
21: Que de l'expérience dans ce style de remise.
14: Mais s'il se fait mal, c'est qui?
21: Oh là, c'est le gros point d'interrogation.
14: Non, ça, c'est pas mon genou parce que j'ai essayé de me pencher. C'était les avions de l'armée canadienne. Parce que c'est la journée hommage aux forces armées. Les personnels des deux équipes sont vêtus de kaki avec le drapeau canadien. Les Alouettes, pantalon bleu, chandail blanc. Les Blue Bombers, leur uniforme traditionnel avec le pantalon doré et le chandail bleu. Il y a du bruit, plus de 30 000 spectateurs ici. On vous souhaite un excellent match en direct de Winnipeg. C'est le Boté de Maltos. Il faut se méfier du retourneur Vaval. Un court boté qui est capté après un bond. À la ligne de 30, au 40, perd le ballon. Récupéré cependant par Winnipeg. Aïe, aïe, aïe, dès le départ.
21: J'étais pour mentionner le retourneur qui changeait de direction, avait le ballon devant lui et ne le sécurisait pas adéquatement. Donc c'était très risqué de la part des Blue Bombers et de leur retourneur dans cette pratique du football, on doit protéger le ballon à deux mains dans le trafic.
14: Néanmoins, ce sera une bonne position de départ pour les Blue Bombers de leur ligne de 42. Premier essai et 10 pour Zach Collaros au poste de quart. Recul. Il va d'une longue passe. C'est la bombe en partant. Intervention de Kennedy. Pas de pénalité contre Nick Dembski. Ce sera deuxième et 10.
21: Très bon jeu de Nick Dembski. Donc, on tente les zones profondes immédiatement pour la défensive des Alouettes de Montréal. Et là, du côté de Winnipeg, on va vous spotter en quelque sorte, car le lancer manquait de profondeur et le receveur a dû se retourner. Dembski a dû arrêter la progression de son tracé pour revenir vers le ballon.
14: Et on réclame une pénalité. On va contester du côté des Blue Bombers. Les Blue Bombers, cette saison... C'est la sixième fois qu'on conteste une décision. On a eu raison seulement une fois jusqu'à présent. Attendons voir ce que ça va donner.
21: Et là, pour un entraîneur-chef, de lancer sur le premier jeu du match son drapeau de contestation, c'est quand même risqué puisqu'on perd l'opportunité pour le reste de la rencontre si on ne remporte pas cette décision, si on n'arrive pas à renverser la décision.
14: Attendons voir. Est-ce que Kennedy était là un petit peu trop tôt? J'ai hâte de voir. Il l'entourait. Est-ce qu'il lui touchait? Est-ce qu'il l'a empêché? Oui, disent les officiels et les Blue Bombers ne perdront pas leur temps d'arrêt ni leur droit de contester. Et il s'amène en territoire des Alouettes à la ligne de 32. Et là, plus on s'approche de la zone des buts, plus on s'approche de la zone. Brady Oliveira, meneur de la Ligue pour les porteurs de ballon avec 850 verges depuis le début de la saison. Il a 4 touchés par la course, 1 par la passe. Une feinte de Collaros, 3 receveurs à sa droite, un seul à sa gauche. Passe rapide dans le flanc. Il y a de l'espace devant le receveur qui est rejoint par derrière, mais ça va quand même lui donner 8 verges. Tim White.
21: Passe très rapide dans le flanc où on protégeait au niveau des receveurs. Et on avait l'option rapide pour Collaros. C'est Tyrell Richards qui est venu faire le plaqué, qui s'était emmené dans la formation au poste de secondaire. Et Nate Beauchemin était retourné sur les lignes de côté. Najee Murray qui prenait la position de maraudeur. Donc, on voulait avoir 4 secondaires. On s'attendait à une situation de course.
14: Et là, avec un deuxième essai et une verge et demie à aller chercher, on y va avec la faufilade du quart. Perkins, qui est rejeté vers l'arrière, continue de faire avancer ses jambes. J'ai l'impression que ça va prendre une deuxième occasion au Blue Bomber. Je pense que les Alouettes l'ont stoppé.
21: Et je te dirais, magnifique travail de Archibald sur le coin de la ligne. Car on court dans sa direction et immédiatement met ses deux mains sur Daniels sur le coin de la ligne d'engagement du côté des Blue Bombers de Winnipeg et le repousse vers l'arrière, ce qui a stoppé la progression du quart arrière.
14: Et il va manquer un ballon. Comme le disait Jacques Moreau, troisième essai et des poussières. Les Alouettes, trois fois cette saison, ont réussi à stopper l'adversaire sur un troisième et court. Ça veut dire que l'autre équipe a eu quand même du succès. 11 fois, 3 en 14. Bryce Perkins est au poste de quart pour la faufilade. Fonce droit devant lui. Et on continue de batailler. Ça semble suffisant pour le premier essai. C'est confirmé. Les Blue Bombers s'approchent de la zone rouge, c'est-à-dire de la ligne de 20. La zone rouge pour les Blue Bombers n'est pas garantie de succès depuis le début de la saison. Son 9e. Ils ont marqué 13 touchés en 29 visites à l'intérieur de la ligne de 20 de l'adversaire. Ils ont commis 3 revirements. Premier essai, 2 receveurs du côté droit, 2 à gauche. Naturellement, Brady Oliveira prend sa place, sort de derrière la ligne et Collaros est poursuivi. La petite passe à son dépanneur, c'est complété. Tout près du premier essai, au grand bonhomme, Dante Daniels.
21: Et Daniels vient de faire tout un jeu, car sa responsabilité initiale est de sceller le coin de la ligne d'engagement et par la suite doit se libérer, devenir une option pour Collaros. Car si ce n'était pas de cette double assignation pour Daniels, Collaros n'avait aucune option disponible.
14: Daniels, c'est un choix de deuxième ronde. Un grand bonhomme, elle y est rapprochée au football universitaire américain avec Carolina State, 6 pieds 6, 272 livres. Deuxième essai, une verge à gagner, Perkins, pas de problème. Attendons voir. Il a rebondi alors qu'il arrivait à la ligne de 10. Est-ce qu'il l'a franchi? Il avait juste besoin de s'en approcher. C'est confirmé. Premier essai et les buts pour les Blue Bombers sur leur première série en attaque. 10 minutes 38 à jouer au premier quart. Le match vient de commencer à Winnipeg. Et comme la semaine dernière, Ottawa avait fait contre la défense des Alouettes une bonne série en attaque, aidée cependant par une pénalité pour obstruction. Premier essai.
21: On regarde une formation musclée du côté d'Ottawa.
14: Un joueur de ligne à l'attaque de plus. On donne le ballon à Oliveira, en plein centre, baisse l'épaule, mêlée de rugby, ça pousse, et ça s'en va tout près de la ligne de 3. Attendons voir où l'officiel va déposer le ballon. Ce sera deuxième et début.
21: C'était tout en puissance. Un changement de direction pour Brady Oliveira qui revient vers sa gauche et qui par la suite vient s'ajouter avec ses gros bonhommes et on pousse.
14: Les gros bonhommes, il y a 3 Américains sur cette ligne-là, dont le joueur de centre, et ça, c'est très rare.
21: Très rare. On l'a vu au sein des Stampeders de Calgary il y a quelques années. Malencontreusement, le nom du joueur m'échappe. Mais c'est plutôt atypique.
14: Deuxième début de la ligne de 3. Perkins s'en va du côté droit, va déborder. Attention, tente de contourner Kennedy. Ne parvient pas à franchir la ligne. Il va être arrêté à la ligne d'une verge. C'était format différent dans le cas de Kennedy. C'était un petit 5 et 10, 184 livres, alors que Perkins, 6 et 2, 231 livres. Mais là, au lieu de foncer, il a tenté de contourner et il a même eu, je dirais, un marquage favorable en déposant le ballon à la ligne d'une verge. Moi, je l'aurais peut-être mis à une ligne d'une verge et demie ou deux.
21: Et on peut remercier Kennedy d'avoir effectué une belle poursuite.
14: Troisième et les buts. Il y a du monde. Il y a des gros messieurs sur la ligne. Tui Illy s'est amené. Perkins côté droit. Mouchoir sur le jeu. Touché. La pénalité semble contre les Alouettes, contre la défense. C'est généralement le cas pour hors-jeu. C'est fait, le toucher est confirmé, 6-0. Les Blue Bombers prennent les devants.
21: J'ai bien hâte de voir combien, je ne sais pas s'il va y avoir d'autres situations de faux filade du corps dans cette rencontre. Mais je peux te dire que de façon générale, d'un point de vue stratégique, on a environ 6 jeux à 7 jeux de dessiner pour une semaine de travail pour ce genre de jeu, de stratégie. Et là, on en a expérimenté quoi, déjà 5?
14: Sur des courts gains.
21: Sur des courts gains, donc ça serait intéressant de voir du côté de Winnipeg si on a d'autres choses à présenter.
14: Voici le batteur Sergio Castillo. Il est parfait dans les bottés de moins de 40 verges, les convertis et les placements. Il l'est encore parfait. Il ajoute un 7e point. Avec 8 minutes 55 à jouer au premier quart, c'est 7-0 Winnipeg. 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
14: Les Blue Bombers ont pris les devants. 7-0 sur leur première série du match. 9 jeux, 63 verges. Ça s'est terminé par un toucher de Bryce Perkins sur une course d'une verge. Les Alouettes, avec 8 minutes 55 au tableau, vont finalement toucher au ballon.
21: Exactement. C'est bien dommage dans cette première série parce que le premier jeu du match, en découlant d'une pénalité majeure pour obstruction, tu sais, quand on parlait des pénalités en avant-match, quand même du côté des Alouettes, on a su éviter ce genre de scénario depuis le début de la saison.
14: Le botté capté par Denman à sa ligne de 15, au 20, au 25, et va aller atterrir de l'autre côté du 30, d'où Davis Alexander va s'amener. Pour mener l'attaque des Alouettes, Alexander mène la ligue avec une moyenne de 73,3% de passes complétées. 3400 verges, 26 passes, 26 jeux de plus de 30 verges, 8 matchs de plus de 300 verges. Il domine pratiquement toutes les catégories au poste de quart. On s'en va en pause là-dessus. 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
14: 7-0 Winnipeg. Première possession pour les Alouettes. On ajoute du poids sur la ligne. Est-ce qu'on veut courir contre la pire défense, contre la course? On donne le ballon à Tice. Arrêté. Dès qu'il franchit la ligne d'engagement, on va aller chercher peut-être trois verges parce qu'il tombe toujours vers l'avant. C'est une curieuse défense, celle des Blue Bombers, maintenant. C'est la meilleure contre la passe et c'est la pire contre la course. On n'est pas habitué à ça ici à Winnipeg.
21: Parce que du côté de Winnipeg,

0: Alexander passe dans le flanc, complété à Speaker, mais il n'atteint pas le poteau du premier essai. Ce sera 3e et 3, et les Alouettes devront dégager dès leur première série. C'est 2 essais, puis envoyé à maison.
1: Belle protection du côté des Alouettes de Montréal, en situation de 2e essai et long.
0: Attention
1: comme on l'a mentionné, au niveau des Blue Bombers de Winnipeg, le jeu aérien n'est pas nécessairement évident.
0: Excellent couverture. Trey Vaval est le retourneur. Il est dangereux du côté de Winnipeg. Bon botté. Vaval s'avance. Capte le ballon à sa ligne de 23. S'en va vers la droite. Attention, il y a un mouchoir sur le jeu. J'ai l'impression qu'on a
1: un bloc illégal, assurément, sur Tyrell Richards.
0: On verra au retour de la pause. On est à mi-chemin au premier quart. 7-0 Winnipeg. Les Blue Bombers reprennent le ballon au retour. 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
0: On est à mi-chemin au premier quart. Les Blue Bombers mènent 7-0 contre les Alouettes. Winnipeg prend le ballon pour la deuxième fois du match. Cette fois, ils vont partir, les Blue Bombers, de leur ligne de 14. Une défense traditionnelle pour les Alouettes. On y va avec 4 joueurs de ligne défensive et un secondeur. Du côté de la ligne défensive, Isaac Adeyemi Berglund et David Perales sont les 2 joueurs aux extrémités, alors que dans le milieu, on a Daniel Wise et le gros Moose, Mustapha Johnson. 5 receveurs, 3 à gauche, 2 à droite pour Zach Collaros, avec naturellement Brady Oliveira à sa droite comme porteur de ballon. Change le jeu à la ligne d'engagement. Oliveira change de côté, s'en va à la gauche. Collaros recule, cherche. Court à sa droite, cherche toujours, doit courir et se laisse glisser prudemment devant Geoffrey Quentin-Arcoux. Il s'est dit que je pense que je suis mieux de mettre les freins.
1: Et là, c'est intéressant de voir dans le jeu stratégique, parce que depuis le début de la rencontre, ce que je vois du côté des Alouettes de Montréal, c'est qu'on tente d'ajuster le personnel selon ce qu'on croit ce qui va être appelé comme jeu. Donc, on a vu une défensive typique, conventionnelle. On s'attendait au jeu aérien et c'est exactement ce qui s'est produit du côté des Blue Bombers de Winnipeg.
0: Je ne sais pas si on va lui donner un sac du quart parce qu'il s'est laissé glisser, mais il a perdu une verge. C'est donc 2e essai et 11. En mouvement, receveur s'amène du côté gauche. Collaros regarde de ce côté. La passe dans le milieu de terrain. Oh oui. Presque interceptée d'une main par Nate Beauchemin qui saute. Il rejette le ballon au sol à défaut de pouvoir le capter. Et les Blue Bombers devront dégager.
1: Et là, Collaros n'était pas très confortable à l'intérieur de cette pochette. A pressé sa décision, son mouvement.
0: À travers les années contre les Alouettes, Collaros est rarement confortable. 10 victoires, 8 défaites. Autant d'interceptions que de touchés ou presque. Et là, c'est de la zone début que Sheehan s'élance. Botté qui n'est pas très long. Denman qui le capte à sa ligne de 45. Au 50, ça va vers le milieu de terrain. Brise un plaqué. Oui. Un deuxième. Cherche son équilibre, le récupère alors qu'il est entré en territoire adverse à l'intérieur de la ligne de 35. Il aurait pu en gagner un petit peu plus, mais en évitant le quatrième plaqué, il a perdu l'équilibre.
1: C'était de toute beauté, car le corridor qu'il avait devant lui était presque aussi large que son corps.
0: Donc, on s'en va en pause avec 5 minutes 49 à jouer au premier quart, 7-0 Winnipeg. 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
0: Les Alouettes prennent le ballon pour la deuxième fois à la ligne de 33 en territoire des Blue Bombers après l'excellent retour de Devante Dedmon. Retour de 34 verges. Premier essai. Phil Pott s'en va du côté gauche avec Tyler Snead. Fin de remise. Attention! 5 plus quart et on a repoussé Davis Alexander. Ça va être une perte de plus de 10 verges là-dessus. Le ballon qui était à la ligne de 33.
1: Et malheureusement, Davis Alexander a conservé ses yeux dans la zone profonde.
0: Et là, on va se retrouver à la ligne de 43, donc c'est une perte de 10 verges.
1: On continue à reculer, reculer. Éventuellement, la pression s'est rendue.
0: Et il y avait beaucoup de monde dans cette pression. Deuxième essai. Et 20 verges à gagner. Alexander recule. Attention, regarde dans le flanc. Se déplace à sa gauche. Cherche, cherche. Il est tout seul à gauche, mais il n'y a pas de receveur de libre. La passe. Captée par Speaker, frappée solidement. Aïe, aïe, aïe, premier essai.
1: Oh, et lorsqu'on parle d'un football d'improvisation, Cole Speaker, qui était dans sa disposition originale, s'en allait sur les lignes de côté.
0: À droite.
1: Complètement. Il est revenu vers le centre du terrain. Il s'est mis à devenir la pression en zone profonde. Et Davis Alexander, qui a pris le temps d'observer le jeu devant lui et compléter cette passe, c'était de toute beauté.
0: Les Alouettes se retrouvent à la ligne de 13 en territoire adverse. Travis Tice est derrière Alexander. Alexander qui garde le ballon. La passe complétée à Phil Pott. Touché! Les Alouettes répliquent. C'est 7-6.
1: Tyson Philpott était surveillé de très, très près par deux joueurs des Blue Bombers qui le suivaient.
0: En plein milieu de la défense adverse.
1: Mais
0: un dixième touché cette saison pour Philpott. Un sommet chez les receveurs de la Ligue canadienne.
1: Et encore une fois, c'est de par sa vitesse qu'il arrive à se démarquer.
0: Sa vitesse de jeu.
1: Sa vitesse de jeu. Il réussit à battre une double couverture qui le suivait pratiquement du type homme à homme.
0: Voici José Maltos Diaz pour le converti. 3 minutes 59 à jouer au premier quart. Alexandre Gagné, la remise est bonne. Le botté est réussi. Et 3 minutes 52 à jouer au premier quart. C'est l'égalité 7-7. belle réplique de la part des Alouettes. La défense fait le travail quand les Blue Bombers étaient profondément dans leur territoire.
1: Bon retour sur l'unité spéciale.
0: 34 avec... verges pour Devante Dedmon.
1: Malencontreusement, on subit le sac, on vit de l'adversité, on perd le positionnement de terrain. Mais quelle passe complétée de Davis Alexander à Cole Speaker dans un football d'improvisation.
0: Dans le cas de Alexander, il mène la ligue pour les jeux de plus de 30 verges. Malheureusement, c'est seulement 25, celui-là. Et vraiment, quand tu dis de l'improvisation, il a été tout seul, il n'y avait pas un joueur. Tout le monde était en couverture. Il n'y avait pas un joueur 15 verges à la ronde. Puis là, il pointe du doigt, puis il cherche finalement Speaker qui se libère. Et la fameuse passe dans le centre de la défense adverse. C'est quelques fois qu'on voit ça, mais des fois, c'est Philpott. Des fois, c'est Sneed. Et des fois, c'est Speaker.
1: Speaker, exactement.
0: Les trois courent ce tracé.
1: C'est Davis Alexander qui était tout feu, tout flamme après avoir vécu cette adversité rapidement, après le sac du corps, et de revenir avec deux magnifiques jeux consécutifs pour venir marquer les points.
0: Deux retourneurs pour le botté d'envoi. Trey Vaval qui est accompagné de Michael Chris Ike, un porteur de ballon. Vaval qui doit reculer cette fois, capte le ballon à la ligne de 14 du côté gauche du terrain. Reste à l'intérieur des numéros, tente de revenir vers l'extérieur, il parvient au 40, tente de déborder, il va finalement pousser en touche. On réclame une pénalité de la part des spectateurs. Il n'y a pas de mouchoir sur le terrain, mais il y a une bonne position sur le terrain pour les Blue Bombers.
1: C'est José Maltos qui a dû venir effectuer le plaqué sur des lignes de côté.
0: Et je peux dire que les Blue Bombers sont chanceux de ne pas avoir été punis sur le numéro 44, Kylan Guidry. Qui s'en allait pour plaquer Vaval, on l'a comme un peu entouré. Ça ressemblait à une prise de l'ours, ils n'ont pas le droit de faire ça.
1: Un câlin d'ours.
0: Premier essai, Blue Bombers, au milieu de terrain, à la ligne de 54 des Alouettes. Fin de remise, Colorado roule à sa droite, la passe dans le centre, contact solide, le vétéran Najee Murray. Ça va être un gain de... On va lui donner 5 verges. Tiens, l'officiel a sorti ses grands souliers là-dessus. Et probablement que si on n'a pas donné de pénalité aux Alouettes, c'est parce qu'on s'est dit c'est le batteur, Maltos, il n'a pas fait mal.
1: C'était une poussée sur les lignes de côté, mais le joueur est quand même sorti sur les lignes hors de contrôle. C'est quand même à risque pour les Alouettes de Montréal.
0: Deuxième essai, un peu plus de 4 verges à gagner pour les Blue Bombers à l'entrée du territoire des Alouettes. C'est 7-7 avec moins de 3 minutes à jouer au premier quart. Colaros, le jeu l'a tiré avec Brady Oliveira, il y a de la place! Va aller chercher le premier essai. Et il va avoir pénalité pour Rudess. Un joueur, le vétéran Neufeld sur la ligne à l'attaque. Alors qu'on avait plaqué Oliveira, lui, il est venu enfoncer son casque sur le joueur qui avait plaqué Oliveira.
1: Et je peux t'assurer, pour avoir regardé de nombreuses bandes vidéo historiquement au niveau des Blue Bombers de Winnipeg, les joueurs de ligne à l'attaque, on tente de finir toujours les blocs et finir sur le dessus de l'adversaire. Mais parfois, on se fait prendre à retard. Et c'était le cas dans le cas de Neufeld, le vétéran ici.
0: La bonne nouvelle pour les Blue Bombers, c'est que c'est après le jeu. Donc, ce ne sera pas un deuxième essai, 25 verges à gagner. C'est un premier 10, mais on doit revenir à la ligne de 48 des Alouettes. Premier essai, Blue Bombers. 2 minutes 39 à jouer au premier quart. C'est 7-7. Dembski en mouvement s'en va du côté droit. Il y a 4 receveurs à droite. Colaros regarde de ce côté. Attention, il est poursuivi! Brise un plaqué, s'en vient au centre, va atteindre la ligne de 39. Ça va être un gain. Tout près. Oh, non, pardon, au 44. Ça va être un gain de 6 verges.
1: Et il était sous pression. Et comment créer de la confusion pour un front, pour une ligne à l'attaque? Front défensif à 4 joueurs, mais Terrell Richards s'aligne comme ailier défensif, alors que Archibald s'aligne comme secondaire intérieur. Donc on se doit de communiquer.
0: Et là, Richards qui reste au sol, un genou au sol, les thérapeutes sportifs des Alouettes avec Tristan s'amène. Tristan, j'ai oublié son nom de famille.
1: Castonguay.
0: Qui s'amène prendre soin du numéro 42 des Alouettes, qui a vu plus de jeux en défense lors des séances d'entraînement cette semaine que lors des semaines précédentes. On l'utilisait beaucoup. On utilisait un peu moins Mike Harvey. Et quand on l'utilise souvent, on retirait Beauchemin, comme tu l'as remarqué.
1: pour aligner Najee Murray, le vétéran, à la position de maraudeur.
0: Parce qu'on se dit, si on a six gros gars de l'autre côté, ça nous prend des gros gars au cas où on court. Mais si on y décide d'ajouter des gros gars pour protéger le camp arrière, ça prend des bons gars derrière pour couvrir.
1: Pour la couverture.
0: Deuxième essai. Et plus de cinq verges à gagner. Trois receveurs du côté droit pour Collaros, deux à gauche. Collaros recule. Regarde du côté gauche. Cherche. Il est poursuivi à nouveau. Roule à sa droite. Tente une longue passe. Capté à la ligne de 22 des Alouettes, malgré une couverture qui semblait très étanche.
1: Oh, magnifique attrapé ici de la part des Blue Bombers. On cherche Nild, numéro 83.
0: Qui a connu trois des meilleurs matchs de sa carrière contre les Alouettes. C'est un receveur qui n'est pas utilisé très souvent partout où il est passé. C'est un joueur qui est à sa sixième année, mais sa première ici. Winnipeg, il a capté 27 passes depuis le début de la saison. Deux receveurs du côté gauche, trois en triangle au bout de la ligne du côté droit. On donne le ballon à Oliveira qui a de l'espace. Brise un premier plaqué et il est rabattu alors qu'il arrive à la ligne de 12. Premier essai. Blue Bombers.
1: Seth Brady Oliveira est très dangereux en tant que porteur. Lorsqu'il peut franchir la ligne d'engagement et maintenir sa vitesse par la suite, il est très explosif. Il va chercher les verges.
0: Oliveira, qui a mené la ligue pour les gains au sol, avait commencé la saison lentement et là, il a repris le premier rang avec plus de 850 verges depuis le début de la saison. Et ce soir, il en a déjà 34. On lui redonne le ballon. Encore en plein centre. Et il va s'amener à l'intérieur de la ligne de 5. Et là, ça brasse avec Mike Howie et Neufeld. Ça, c'est deux méchants garnements de chaque côté.
1: De chaque côté.
0: Des gars qui aiment ça quand ça brasse.
1: Ça fait quelques années qu'ils jouent l'un contre l'autre. Donc, on reconnaît les visages.
0: Pat Neufeld, joueur de ligne canadien, 15e année dans la ligue, 13e année à Winnipeg. Un ancien de l'université de la Saskatchewan. Dans le cas de Howie, 10e année dans la Ligue, 3e avec les Alouettes. 2e et deux verges à gagner. Perkins est là au poste de quart. S'en va à gauche.
1: Non.
0: Arrêté. Oh, mais attention. Reçoit l'aide de ses joueurs. Et Brady Oliveira qui le pousse et l'amène à la ligne d'une verge. Ce sera 3e et début de la ligne d'une verge. Mais ce sera au début du 2e quart. Il va falloir sortir les jumelles parce qu'on s'en va à l'autre bout du terrain. C'est 7-7. 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
0: C'est le début du deuxième quart. On a pour le moment une égalité de 7-7, mais attention, les Blue Bombers ont le ballon à la ligne d'une verge des Alouettes et ont 3 chances. C'est premier essai et les buts. Les Blue Bombers, 8 premiers essais, les Alouettes 2 au cours du premier quart. 99 verges d'attaque nette pour les Bombers, 40 pour les Alouettes. Et là, 3 chances de la ligne d'une verge, parce que quand on l'avait arrêté, ce serait devenu un troisième essai et encore une verge à gagner, mais la deuxième poussée a permis de gagner le premier essai. Il y avait de l'espace. À nouveau, Perkins derrière son joueur de centre. Perkins remet le ballon à Oliveira. Touché! Les Blue Bombers reprennent les devants. C'est 13-7. Là, même si on était à la porte des buts, on a donné le ballon au porteur, le très fiable Brady Oliveira.
1: J'ai bien hâte de voir. Encore une fois, ça fait énormément de jeux qu'on voit en situation de première, deuxième ou troisième écho. Et là, j'avais observé que Oliveira était dans le champ arrière, en profondeur. Donc, ça annonce quoi? Ça annonce probablement...
0: Surtout sur un premier essai, si ça ne fonctionne pas, on y retourne avec la faufilade. La remise pour le converti. C'est réussi par Castillo, qui est toujours parfait pour ses bottés de moins de 40 verges. En passant, c'est aussi lui qui mène la Ligue, dans l'histoire de la Ligue, pour le nombre de bottés de plus de 50 verges.
1: Oh.
0: A réussi son 42e plus tôt cette saison.
1: Une belle statistique à avoir à ton dossier en tant que batteur. Magnifique statistique.
0: Parfait à l'intérieur de 40. Et c'est lui qui réussit le plus de bottés en haut de 50. Bref, la marge de manœuvre n'est pas grande.
1: Et non, et dans le contexte du football canadien, on sait à quel point ça peut être important lorsque tu as un batteur de cette trempe, de cette qualité, en fin de match. Parce qu'il y a beaucoup de matchs qui se terminent à l'intérieur des 3 dernières minutes, n'est-ce pas?
0: Et dans le cas des Blue Bombers, c'est tous les matchs. OK, pas tous. C'est 9 sur 10 depuis le début de la saison. Les Alouettes, 7 sur 10. Donc, messieurs, dames, n'allez pas vous coucher avant 23h30. Ben, je pense pas que ce match-là va être terminé avant 23h30. C'est le début du deuxième quart. C'est 14-7 Winnipeg. Les Alouettes vont reprendre le ballon après le botté de reprise de M. Castillo. Deux retourneurs. Le receveur canadien Kessing Ferdinand qui prend place aux côtés de Devante Dedmon. Une troisième possession pour les Alouettes. Ils n'avaient rien fait lors de la première, lors de la seconde. Ils ont profité d'un bon retour pour aller marquer un toucher. Le botté en direction de Dedmon qui s'avance. Capte le ballon sur le chiffre 20 du côté gauche.
1: Oh,
0: tente de déborder. Brise en premier plaqué. Perd l'équilibre, mais va quand même atteindre la ligne de 40 avec un retour de 20 verges. Une autre bonne position de départ pour les Alouettes.
1: Et c'est dommage car il a perdu pied car c'était très, très, très, très bien bloqué du côté court à sa gauche. Dedmon, les deux premiers blocs effectués par les joueurs des Alouettes. On a vu deux Blue Bombers tomber au sol. Et je crois qu'il s'est fait accrocher par un bout de main sur le pied gauche pour lui faire perdre graduellement l'équilibre. Sinon, il avait un magnifique corridor encore pour un bon retour.
0: Davis Alexander avec trois receveurs du côté gauche, dont le centre arrière. Fin de remise. Attention, Alexander, la passe dans le centre. C'est capté par Sleet qui change de direction, plaqué par derrière, mais atteint la ligne de 40. En territoire des Blue Bombers.
1: Et là, du côté des Blue Bombers, qu'est-ce qu'on a fait? On a emmené le blitz. Et c'est la défensive dans la Ligue canadienne qui utilise le moins le blitz. On a emmené un surnombre. Et du côté des Alouettes, on a été en mesure de contrer ce surnombre rapidement. Et Tyler Snead en situation 1 contre 1. Je mets mon argent pour Tyler Snead.
0: Un autre jeu de plus de 30 verges. En fait, de 30 verges exactement. Premier essai, les Alouettes à la ligne de 40 des Blue Bombers. Passe rapide à Hollins qui revient vers l'intérieur. Se bute à son bloqueur devant lui. Change de direction. Il va se rendre à la ligne de 32 avec un gain de 8 verges.
1: Ses passes voilées, rapides, sur la ligne d'engagement. On les a vus à Tyler Snead. On les a vus à Cole Speaker. On les a vus à
0: Tyson Philpott,
1: notamment. Et là, pour Hollins, je crois que c'était sa première de la saison.
0: Donc, et on a 6 joueurs de ligne à l'attaque du côté des Alouettes. En plus de ça, on a un allié rapproché slash centre arrière au bout de la ligne. On donne le ballon à Tice du côté droit, baisse l'épaule, franchit la ligne de 30. Premier essai, Montréal.
1: Bien effectué pour aller chercher le premier essai, tout en puissance. Nord-sud, une seule prise de décision, accélération des pieds pour Travis Tice. Du côté des Alouettes, on avait affiché nos couleurs. Nous irons chercher ce premier essai avec le jeu au sol.
0: Le ballon à l'intérieur de la ligne de 28 en territoire des Blue Bombers. C'est 14-7 Winnipeg, 12 minutes 35 à jouer. À la première demi, en mouvement, Cole Speaker s'amène à gauche. Alexander recule, attention, il est poursuivi. Roule à sa droite, il y a de l'espace devant lui, il va courir. Au 20, au 15, et prudemment sort en touche alors qu'il arrivait à la ligne de 10.
1: Et je crois qu'il y aura pénalité pour obstruction sur Tyson Philpott.
0: Si c'est le cas, où était Philpott au moment de l'obstruction? Est-ce qu'on a juste retenu ou contact illégal? On refuse la pénalité et on prend le gain de Davis Alexander, sa plus longue course de la saison, qui l'a amené à la ligne de 10. Un gain de 18 verges. C'est premier et début de la ligne de 10. Holland s'en va à droite. Snead est à droite. Speaker, Philpott à gauche. Naturellement, Tice est au champ arrière et on a le centre arrière. Jacob Mason, fin de remise. La passe dans le flanc. Tyler Snead, touché! Touché par les Alouettes, mais touché par personne de Winnipeg. Il n'y avait personne autour de Snead.
1: On s'est fait prendre dans le jeu à option. On est sûr qu'on va courir avec le ballon du côté des Blue Bombers de Winnipeg. Et on s'est commis vers le jeu au sol. Malencontreusement, personne ne suivait Tyler Snead qui se redirigeait derrière la ligne d'engagement pour devenir la première option à Davis Alexander dans le flanc.
0: Un septième touché cette saison pour Tyler Snead qui a également franchi le cap des 1000 verges pour une deuxième saison d'affilée. Le converti de José Maltos Diaz. Les longues remises faites par Gagné aujourd'hui. Alexandre Gagné. Bonne remise, bon botté, égalité, 14-14, avec 11 minutes 45 à jouer à la première demi. 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
0: On a tout un match sous les yeux. 11 minutes 45 à jouer à la première demi. C'est 14-14. Les attaques qui ont le dessus sur les défenses jusqu'à présent.
1: On se répond d'un côté comme de l'autre. Donc, bonne nouvelle du côté des Alouettes. Je vois sur les unités spéciales en ce moment, dans l'unité de couverture, que Tyrell Richards est de retour dans les rangs. Joueur très important pour les unités spéciales, notamment, mais avec un rôle accru en défensive aujourd'hui.
0: José Malta, c'est prêt pour le botté en direction du numéro 23, dont il faut se méfier. Trey Vavall, il doit se déplacer loin à sa gauche. Et le botté qui va sortir en touche. Et ça va être naturellement une pénalité, une bonne position de départ pour les Blue Bombers.
1: Ça fait partie du risque de ce qu'on a vu au sein des Alouettes de Montréal sur les unités de couverture depuis quelques matchs. On demande à José Maltos de faire différents types de botté dans ces circonstances et ça a fait succès aux Alouettes. Et là, je crois qu'on tentait de limiter le retour en approchant le retourneur vraiment près des lignes de côté. Malencontreusement, José Maltos a visé un petit peu trop près de ces fameuses lignes.
0: Ce qui veut dire que les Blue Bombers amorcent leur attaque de leur ligne de 50, tout près du milieu de terrain. Premier essai, 10. En mouvement, Nick Dembski s'en va à gauche, accompagné des deux autres receveurs. La passe dans le flanc. Attention, il y a de l'espace devant le numéro 80, Ontario Wilson, qui s'est plaqué, mais pas avant d'avoir gagné le premier essai. Un des deux receveurs américains. Il y a 5 receveurs canadiens du côté de Winnipeg. C'est plutôt rare.
1: Là, on semble avoir Quentin Harcourt qui reste au sol.
0: Ouch!
1: Oh, ça me semble être une crampe.
0: J'espère que c'est une crampe, que c'est pas le tendon d'Achille.
1: Ça me semble être localisé vers les ischio-jambiers. Mais on est loin.
0: Ouais, disons qu'à Winnipeg, on n'est pas dans la position nécessairement idéale. Rappelez-vous le niveau 500 au stade olympique, là, ça ressemble un petit peu à ça. Mais on est quand même plus proche que si on était à Montréal. Et là, il est sur la ligne de 48. Et effectivement, on procède à des étirements. Ça sent la crampe. Pourtant, il ne fait pas si chaud que ça. On est bien. Une belle soirée pour le football ici. Et curieusement, il n'y a presque pas de vent. En tout cas, à l'intérieur du stade, on a l'impression qu'il n'y a pas de vent.
1: Ah, c'est définitivement une crampe.
0: Et ça m'impressionne toujours. Je sais pas qui choisit d'envoyer en pub du côté de la télé. C'est la télé qui décide des pauses publicitaires. Là, on sait qu'on a un gars qui prend du temps à se relever. Ça aurait été un bon moment pour envoyer en pause. Mais non. On préfère jaser du côté de TSN. Probablement que Luke Wilson avait quelque chose à dire.
1: On va assumer.
0: Premier essai, les Blue Bombers au 38 des Alouettes. Après un jeu de 22 verges complété par Ontario. Il s'appelle Ontario, pas Ontario, à ne pas confondre, parce que de ce temps-là, Ontario, ça change de nom, il faut se méfier. Premier 10. Colaros, la passe voilée à Oliveira, plaqué immédiatement par Mike Harvey.
1: Magnifique couverture de Mike Harvey. Il y a eu une légère hésitation de la part de Tyrese Barrett qui s'emmenait sur le blitz. Devait s'assurer initialement que le ballon n'était pas remis. Un champ arrière.
0: Gain de 2 verges, ce sera deuxième essai et 8. On envoie 3 receveurs du côté gauche, 2 à droite. Naturellement, Oliveira est dans le champ arrière à la gauche de Zach Collaros. Feinte et on se replace du côté des receveurs de passe. On recule de quelques verges et on repart. Collaros regarde du côté droit, cherche, attention, il est poursuivi. Parvient à trouver son dépanneur dans le milieu de terrain. Il y a mouchoir sur le jeu. Est-ce qu'on a retenu contre Adeyemi Berglund? Où on a rudesse contre le cœur. Attendons voir.
1: On en jugé par la réaction de Berglund. On va dire que ce sera... Il semblait avoir un argumentaire comme quoi il était retenu. Et de par la reprise à la télévision ici que je vois,

0: dans la cage thoracique.
1: La remise lancée. Ontario Wilson. Plaqué dans la zone des buts. Touché. C'est 20-14. Aïe, aïe, aïe. Les pénalités, on en a parlé cette semaine. On va en parler encore la semaine prochaine, j'ai l'impression. Et j'ai hâte de voir ce qu'on va dire du côté des Alouettes parce que la reprise semblait donner raison aux joueurs des Alouettes.
0: Moi, je n'ai pas vu de roudoiement du corps arrière personnellement, mais j'ai définitivement perçu une pénalité pour avoir retenu.
1: Quand il y a une prise de l'ours, c'est-à-dire que le joueur a les bras autour du joueur défensif, le botté de Castillo est réussi. C'est donc 21-14 pour les Blue Bombers avec 9 minutes 40 à jouer à la première demi. 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
1: 21-14, les Blue Bombers en avant, ils viennent de prendre les devants. Le gros jeu, c'est une pénalité. Et durant la pause, vous auriez dû voir Jason Moss, entraîneur-chef, qui se contient très bien depuis le début de la saison. Il était reconnu pour son caractère bouillant, brisé des écouteurs à Edmonton et en Saskatchewan. Et là, il est en furie qu'on ne lui ait pas donné l'occasion de contester. On a l'impression que c'est ça. Et probablement également sur la pénalité appelée et celle qui n'a pas été appelée contre Winnipeg. Botté de reprise. Devontae Dedmon à la ligne de 15 du côté gauche du terrain. Ça va vers le milieu de terrain. Brise encore le premier plaqué et se rend à la ligne de 35 d'où Davis Alexander s'amènera pour tenter de relancer l'attaque des Alouettes qui s'en tirent quand même assez bien jusqu'à présent. 6-6 pour Davis Alexander. 96 verges, 2 passes de toucher. Curieusement, contre Winnipeg, qui en arrache contre l'attaque au sol. Il faut croire qu'il s'était préparé à affronter Travis Tice. On n'a pas couru vraiment du côté des Alouettes. 3 courses, dont une d'Alexander. En mouvement, Snead s'en est à gauche. Fin de remise. Alexander, près des lignes de côté, ça s'en va sur le banc des Blue Bombers.
0: Tentait de rejoindre Hollins dans les zones profondes. Il n'a pas su bien maîtriser la trajectoire de son lancé. C'était clairement hors ligne.
1: Deuxième essai et 10. De la ligne de 35 des Alouettes, 9 minutes 14 à jouer à la première demi. Ferdinand s'en va au bout de la ligne à droite. Speaker au bout de la ligne à gauche avec les deux receveurs insérés, Philpott et Snead. Alexander poursuivi, roule à sa droite, cherche un receveur et il va se débarrasser du ballon prudemment. Bien, ça semblait assez prudent, ça s'est retrouvé sur le banc. Et là, il était presque rendu à sa ligne des buts. Et là, ça jappe d'un côté comme de l'autre. J'ai l'impression que ça va

0: bouger d'ici la fin du match.
1: On avait beaucoup de pression. Pression à 5 joueurs du côté des Blue Bombers de Winnipeg, mais avec beaucoup de permutations sur le front. On a manqué peut-être un peu de communication du côté gauche entre Théo Lestage et Nick Callender. Donc la pression s'est emmenée dans le champ arrière. Et Davis Alexander a dû reculer pour s'acheter un petit peu de temps et finalement se départir du ballon.
0: Noté le dégagement de Joseph Zima, attendu par Trevor Ball à sa ligne de 20. 8 minutes 25 à jouer à la première demi. Le botté très, très haut. Pas très long, mais très, très haut. Caté à la ligne de 28. Laval cherche de l'espace. En trouve un petit peu, mais Nate Beauchemin l'arrête à la ligne de 40.
1: Quel magnifique travail de Tyrell Richards.
0: À nouveau sur les unités spéciales. 21-14 Winnipeg. 8 minutes 16 à jouer à la première demi. 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
0: 8 minutes 16 à jouer la première demi. Les Blue Bombers ont le ballon à leur ligne de 41. Alexandre Gagné a réussi le plaqué sur les unités spéciales. Ça lui permet de devenir celui qui en a réussi le plus dans l'histoire des Alouettes, devançant le vétéran Chip, l'ancien joueur des Alouettes, Chip Cox. Gagné se faisait quelques matchs qu'il n'en avait pas eu. Il avait hâte d'atteindre ce plateau et c'est lui qui a rejoint Trevor Ball. Premier essai. Blue Bombers, 4 receveurs du côté gauche, on feinte la remise, on cherche un receveur près des lignes de côté, la passe un peu courte, c'est incomplet, dit l'officiel, ça a touché le sol juste avant d'arriver à Tim White.
1: Pour en revenir à Gagné, c'est quand même exceptionnel pour lui, ça va être un moment mémorable, car il l'a fait en effectuant cette longue remise. Donc, dans
0: sur
1: des, circonstances,
0: dégagement, ouais.
1: Des circonstances particulières pour lui, ce n'est pas nécessairement le rôle prioritaire qu'il a sur les unités spéciales habituellement. Donc, de faire la longue remise et ensuite aller en poursuite et effectuer le plaqué. Félicitations, gagné.
0: Deuxième essai et 10 pour les Blue Bombers à leur ligne de 41. Collaros regarde du côté gauche, cherche la passe dans le milieu du terrain. C'est complété pour le premier essai à la ligne de 43 des Alouettes. Il y avait de l'espace, on s'est installé entre deux zones avec succès.
1: On a été chanceux du côté des Blue Bombers. On a réussi à battre le blitz. Et je dis on est chanceux, mais du côté des Alouettes, car le receveur a perdu pied, car il y avait beaucoup de terrain de vert devant
0: lui. Et on y va rapidement. Il y a mise en jeu illégale. On a voulu faire trop vite du côté des Blue Bombers. On voulait pas permettre aux Alouettes de voir la reprise. Est-ce qu'il y a eu quelque chose? Parce qu'on est allé très rapidement. Est-ce que le ballon avait échappé? De toute façon, ce sera premier essai et 15 verges à gagner. Visiblement, du côté de Winnipeg, on avait vu quelque chose parce qu'on est allé bien avant d'être prêt.
1: Peut-être qu'on considérait que le ballon n'était pas parfaitement maîtrisé lorsque le receveur est tombé au sol.
0: Premier 15. Collaros, attention! Parvient à se débarrasser du ballon avant de se faire frapper. Mais Ontario Wilson ne peut garder les deux mains sur le ballon. Et que ça arrivait vite à la gauche de Kolaros.
1: Avec raison, c'était une passe voilée qui était tentée. Mais on a été influencé de voir cette pression qui se rendait rapidement à Kolaros. Mais c'est ce qui était désiré sur le jeu.
0: Deuxième essai et 15. Le ballon est à la ligne de 48. On parle d'un botté de 55 verges. Castillo, son plus long cette saison, 57. C'est 21-14. Winnipeg en avant. 6 minutes 25 à jouer à la première demi. Kolaros regarde du côté gauche. Cherche attention. On a fait trébucher le joueur des Alouettes qui était à sa poursuite. On parvient à le rejoindre. La passe complétée pour revenir à la ligne d'engagement. Mais cette fois-ci, Tyrell Richards a quand même rejoint Kolaros alors qu'il décochait sa passe. Et là, les joueurs des Alouettes qui commencent à se rendre à Kolaros ou tout près. Archibald, qui la semaine dernière était entré 5 fois derrière la ligne de mêlée, 5 fois a mis de la pression sur le quart arrière sans obtenir de sac. Ce sera donc une tentative de botter de précision de 51 verges par celui qui en a le plus dans l'histoire de la Ligue canadienne des bottés de 50 verges. La distance y est, la précision y est. Pour la première fois du match, il y a une équipe qui prend une avance de 2 marques. C'est 24-14. Les Blue Bombers mènent par 10 avec 5 minutes 49 à jouer à la première demi. Comme c'est un botté de précision, les Alouettes vont reprendre le ballon à leur ligne de 40.
1: Et là, on a encore amplement de temps au cadran pour venir calmer le jeu. Je crois qu'avec les 5 minutes qui restent au cadran du côté des Alouettes de Montréal, j'ai hâte de voir quel genre d'appel de jeu on va faire du côté des Alouettes de Montréal. Mais j'aimerais voir les Alouettes installer le jeu au sol.
0: On a 6 joueurs de ligne à l'attaque à nouveau. Passe rapide dans le flanc. À Phil Popovic, oh! Vient vers l'intérieur. Il y a eu tout un bloc qui lui a ouvert le chemin et qui l'amène en territoire adverse à la ligne de 47 des Blue Bombers. Et quel joueur a réussi?
1: Donnie Ventrelli. Oh! Tout un bloc au point d'attaque. Ma foi, le demi-défensif ne l'a jamais vu arriver. Quel beau bloc!
0: Ventrelli, on a appris avant le match qu'il y a des racines québécoises. Sa grand-maman est une Letourneau. C'est un Américain. Le seul Américain de la ligne offensive des Alouettes. Premier essai. Alouette en territoire des Blue Bombers. À nouveau, passe rapide à Phil Pott qui baisse l'épaule. Et là, c'est une mêlée de rugby, coup de sifflet. Alors qu'on arrivait tout près de la ligne de 40, ça va être un gain de près de 6 verges. Attendons voir où on dépose le ballon. On lui donne 6 verges. Ce sera deuxième essai et 4. À nouveau, 6 joueurs de ligne à l'attaque pour les Alouettes. Ce qui veut dire qu'à nouveau, Ventrelli est au bout de la ligne comme un allié rapproché au football américain. La remise à Tice, rejoint par derrière. Est-ce qu'il en a suffisamment? J'ai pas l'impression. Ça va être un troisième essai et une verge ou deux à gagner. Attendons voir où l'officiel dépose le ballon.
1: Oh, ce sera une longue verge.
0: Et on va amener Wilson.
1: Oh, et Justin Lawrence.
0: Un 7e joueur de ligne à l'attaque pour la faufilade de Terry Wilson. Le ton surpris parce que Justin Lawrence est un joueur de centre et ne joue pas beaucoup à d'autres positions. Wilson du côté gauche. Ça semble suffisant. Attendons voir. On n'a pas eu le signal de l'officiel encore. Est-ce qu'on l'a? Est-ce qu'on l'a? Oui! Premier essai, Alouette. 24-14, Winnipeg. 3 minutes 30 à jouer à la première demi. Lawrence retourne sur les lignes de côté, tout comme l'autre réserviste sur la ligne à l'attaque. Doug Stater. C'est donc qu'on va y aller avec 5 joueurs de ligne à l'attaque. Une formation traditionnelle. Speaker s'en va au bout de la ligne à gauche. Un seul receveur du côté droit, c'est Phil Pott. Il s'amène en mouvement à gauche. Alexander la passe dans le centre. Capté par Sneed qui vise le bloqué. Au 20, au 10, rejoint par derrière à la tête. Est-ce qu'il est là? Oui!
10: Touché!
0: Touché!
10: Oh, oh, oh!
0: Le petit bonhomme! Increvable!
10: Écoute, on aimerait te décrire ce qui s'est passé.
0: Il a été plaqué, mais pas entouré alors qu'il était à la ligne de 15. On a tenté de le prendre par la tête à la ligne des buts ou presque. Il s'est défait de ses deux plaqués pour marquer son deuxième touché du match.
10: Oh, oh, oh. Oh, quel jeu
1: de Tyler Snead. L'effort sur le jeu, de toute beauté. Oh, wow.
0: Son huitième touché de la saison.
1: Traverse toute la formation par le centre du terrain. Ensuite, deux joueurs tentent de le plaquer. Conserve son équilibre, perd un quelque peu de terrain. Et se dirige vers les zones des buts.
0: La remise de Gagné était bonne. Le botté est réussi. L'écart est de retour à 3 points. Avec 2 minutes 52 à jouer à la première demi. C'est 24-21 Winnipeg. On a tout un match. 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
0: 2 minutes 52 à jouer à la première demi. On vous invite à nous proposer votre joueur du match, M. Klim. Une question de confiance. Textez-nous votre suggestion. 514-667-0995. 514-667-0995. Mais attendez un peu. Parce que j'ai l'impression que ça va être entre 11h et 11h30 ce soir qu'on va savoir c'est qui notre joueur du match. Parce qu'on a toute une partie devant nous. 24-21 Winnipeg. On va botter à l'opposé de Vaval, mais il vient chercher le ballon à la ligne de 25, au 30, au 40, au 45. Brise un plaqué, poussé en touche. Finalement, alors qu'il ramène le ballon presque à la ligne de 50, il était du côté gauche du terrain, venu capter le ballon tout près du chiffre 20 du côté droit. Il l'a ramené sur 30 verges ou à peu près.
1: Et ce qui est difficile, c'est difficile pour un retourneur dans ces circonstances-là, mais ce que ça lui permet de faire, c'est de garder son momentum, garder sa vitesse. Donc, rapidement, il vient capter ce ballon et conserve sa vitesse pour venir attaquer la couverture montréalaise.
0: Premier essai tout près du milieu de terrain. Kolaros avec trois receveurs du côté droit, un à gauche. On a ajouté du poids sur la ligne. La passe dans le flanc à White, qui a un débloqueur devant lui. Brise un premier plaqué, un deuxième. Se libère en territoire, rejoint par derrière à la ligne de 35 des Alouettes. Ça va être un gain de 20 verges.
1: Et c'est la force d'avoir un corps arrière vétéran de la trempe de Zach Kolaros. Reconnaît la couverture zéro des Alouettes de Montréal. Donc, se redirige immédiatement sur le dépanneur dans le flanc. Et c'est une passe voilée. Donc, la personne responsable de le couvrir est à 14-15 verges de profondeur. Donc, les deux receveurs effectuent les blocs au point d'attaque. Et ça permet au receveur qui attrape le ballon d'aller chercher les verges.
0: Premier essai à la ligne de 35 des Alouettes. Fin de remise. La passe dans le flanc. Est-ce que c'est maîtrisé? Ça a l'air que oui, malgré le solide plaqué de Kennedy. Le ballon qui a été conservé par Tommy Neal. En sautant, Et en retombant au sol, tout en gardant le contrôle. Wow! Ce sera un gain de 9 verges.
1: Très bien maîtrisé au niveau des Blue Bombers de Winnipeg. Belle attrapée dans les circonstances, car il était plaqué immédiatement au moment où il tentait d'attraper ce ballon en pleine élongation verticale.
0: Donc, on ramène Perkins. Le quart chargé des faufilades du quart. C'est déjà la 7e fois qu'on le voit dans ce match. Ça a bougé rapidement. On s'en va à gauche. Deuxième effort. Est-ce que ça va être suffisant? On nous dit oui du côté de Winnipeg. On attend le signal de l'arbitre pour être certain. On n'a pas bougé les chaîneurs pour le moment. Le deuxième effort, l'arbitre dit « Ah, c'est vous que je vois où est le ballon. » Est-ce que c'est assez? Oui, dit M. Tim Crocker. Et ce sera un premier essai. Blue Bombers sur la ligne de 25. Il reste 1 minute 45 à jouer à cette première demi. C'est 24-21 Winnipeg. Kolaros avait trois receveurs à gauche, mais il y a deux qui s'amènent en mouvement à droite, dont Dembski. On donne le ballon à Oliveira, qui danse un peu, trouve de l'espace à gauche, tombe dans les bras de Beverett, mais le traîne jusqu'à la ligne de 15, où tout près, ça va être un gain d'au moins 9 verges.
1: Belle patience d'Oliveira en s'approchant de la ligne à l'attaque. Voit ce corridor vers la gauche. Tout derrière son garde à gauche, Wallace, numéro 61.
0: Deuxième essai, une verge à gagner. On ramène Perkins. Il va jouer autant d'essais que Kolaros, lui, si ça continue. Kolaros, 12 passes complétées en 15 tentatives pour 154 verges. Brady Oliveira est rendu à 52 verges au sol. Perkins, 7 courses, 10 verges, mais un touché. Il gagne la verge dont il a besoin de peine et de misère, mais il la gagne. Et là, Oliveira s'en vient derrière lui. Il s'en va du côté droit. Ça devrait être suffisant. Un solide contact de Peralez sur le dessus de la pile. Mais c'est un premier essai. Blue Bombers à la ligne de 15 des Alouettes. Peralez qui tentait d'arracher le ballon à Perkins. Dernière minute dans cette première demi. Trois receveurs du côté droit, trois à gauche. Personne au champ arrière. C'est une feinte. On se replace. Et Oliveira revient à sa position de porteur de ballon à la gauche de Kolaros. Kolaros regarde du côté droit. Attention, il y a un blitz. La passe voilée ne peut être maîtrisée par Oliveira. Ce sera deuxième essai et 10 de la ligne de 16 des Alouettes. La passe voilée d'un bout à l'autre, on s'en doutait des deux côtés visiblement, mais Oliveira n'a pas été en mesure de compléter. Donne un petit coup d'épaule simplement à Beverett. Mais là, j'ai l'impression que Kolaros trouvait que Beverett arrivait trop vite.
1: Il a précisé son mouvement. Ça n'a pas donné le temps à Oliveira de complètement se retourner et localiser le ballon dans les airs.
0: Deux receveurs du côté gauche, du côté gauche du terrain, trois à droite, dont le dangereux Nick Dembski, le vétéran. Kolaros regarde de ce côté, à la droite, la passe à la ligne des buts. Le ballon échappe, récupéré par les Alouettes et ramené à la ligne de 12. Un quatrième revirement commis par les Blue Bombers à l'intérieur de la ligne de 20 et un autre provoqué par les Alouettes.
1: Quel jeu important de la défensive montréalaise. À l'entrée des buts, on était pratiquement dans la zone des buts.
0: C'est beau chemin. Encore une fois, lui qui avait réussi une interception à la ligne des buts.
1: Et là, on va se demander si le ballon avait franchi l'entrée de la ligne blanche.
0: Au moment où il a été plaqué, comme il y a un changement de possession, même si les Alouettes voudraient faire vite et éviter la contestation, comme il y a un changement de possession, ça va être revu par Toronto. Est-ce que c'est un toucher où le ballon a commencé à bouger avant d'atteindre la ligne? J'ai pas vu de reprise jusqu'à présent sur le tableau.
1: Ce qui est sécurisant, c'est que la décision effective sur le terrain, c'est le revirement. Donc, on doit avoir une preuve irréfutable.
0: La première reprise qu'on voit, le ballon ne semble pas toucher la ligne blanche. Mais des décisions qui vont du côté des Alouettes, là, je ne veux pas avoir l'air de me plaindre, mais il y en a moins que celles qui vont de l'autre côté depuis le début de la saison. Et pourtant, Jason Moss garde son calme plus souvent qu'autrement. Et ça semble confirmer le revirement. Nate Beauchemin qui provoque l'échappée récupérée par Kabian Ento, le joueur par excellence de la Ligue canadienne la semaine dernière. Et avec 37 secondes au tableau et un retard de 3 points, les Alouettes prennent le ballon à leur ligne de 14. C'est pas des matchs éliminatoires, là, c'est bien juste la saison. Wow! Alexander, la remise à Thaïs du côté droit, trébuche par-dessus ses joueurs de ligne. Va aller chercher quand même près de 5 verges.
1: Près de 5 à 6 verges, oui, en effet.
0: 33 secondes au tableau. Deuxième essai. On va dire 5 verges à gagner. Le ballon est sur la ligne de 17. Et là, du côté des Alouettes, ben, je pense qu'on va prendre tout le temps disponible. On prendra aucune chance. On va laisser le cadran s'écouler. Voilà, on est prêt du côté des officiels. Le chrono repart. Il reste 10 secondes à la demi. Les Alouettes vont donc rentrer au vestiaire avec un retard de 3 points. Mais quel jeu défensif de Nate Beauchemin et Kabian Ento pour mettre un terme à la poussée des Blue Bombers et créer un revirement. On ne peut plus important parce qu'on aurait pu rentrer au vestiaire avec un retard de 2 marques.
1: Et je ne sais pas combien de fois je l'ai dit dans ma vie, ou je l'ai pensé même, mais lorsque tu rentres à la demi, tu veux marquer des points. Parce que ça démoralise l'adversaire, ça démoralise l'équipe. Et là, de fabriquer un grand jeu, un grand revirement comme ça, immédiatement à la ligne des buts, c'est extrêmement important ce qui vient de se passer pour la suite du match, selon moi, pour les Alouettes de Montréal.
0: Considérant en plus que les Alouettes amorceront la deuxième demi.
1: En possession du ballon.
0: Ils tirent de l'arrière, 24-21 à Winnipeg. 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
0: C'est la mi-temps à Winnipeg. Tout un match de football entre les Alouettes et les Blue Bombers. Winnipeg en avant, 24-21. Les Alouettes se sont dressées pour stopper une poussée des Blue Bombers en toute fin de première demi et auront le ballon pour amorcer la deuxième demi. Dans l'émission d'avant-match, on a parlé largement des performances de Tyson Philpott et Tyler Snead qui mènent la Ligue canadienne 1 et 2 chez les meneurs pour les receveurs de passes. Lors de cette première demi, Snead a capté 3 passes pour 76 verges et 2 touchés. Philpott a capté 3 passes pour 43 verges et 1 touché. Lors des entraînements cette semaine, on a demandé à plusieurs membres de l'organisation de nous parler de ces deux leaders de l'attaque des Alouettes. On va écouter d'abord l'entraîneur-chef, Jason Moss.
2: I think there's more similarities than differences, to be honest with you. I mean, I think they're both really good great route runners. They both catch the ball extremely well. You know, they're tough as hell, both of them. They sacrifice their body on every single play. They try to get every single yard out of every single catch they make. You know, the one difference I will say is Snead's used differently in our blocking schemes because he's as good, pound for pound, he's probably one of the best blockers in our league, to be honest with you. And so we utilize that strength. And it's not that Tyson can't do it, it's just it's a rare skill set to have as a receiver that Snead possesses. So if you look at a major difference, it'd be that. You know, we just happen to have, you know, Tyson on the ball and Snead's off the ball more often, but we move both of them around. I think they're both more than capable to play similar positions. You know, and I would say their size is a little different, even though both of them would be probably not labeled as big receivers. But I would say there's a lot more similarities and differences, but if I had to pick a difference, it would just be the way we utilize Snead in our blocking schemes, and it's only because he's that dynamic in that.
0: J'ai demandé à Jason Moss de nous comparer ces deux receveurs principaux. Il dit qu'il y a plus de similitudes que de différences entre ces deux joueurs. Il dit l'acharnement avec lequel les deux joueurs jouent, la façon où les deux sont excellents pour capter des passes. Il dit s'il y a une différence, c'est dans la façon dont on les utilise. Parce que Tyler Snead est trop bon pour bloquer. Il faut s'en servir comme bloqueur parce qu'il le fait à la perfection. C'est pas que Philpott n'est pas bon, c'est que l'autre est exceptionnel.
1: Exactement. Puis dans le cas des deux, on pourrait même pas dire qu'il y en a un qui est complémentaire. Alors, habituellement, on dirait il y en a un qui travaille vraiment bien les ondes profondes, il y en a un qui travaille mieux les ondes courtes, les changements de direction. Les deux sont utilisés à la même sauce en tant que receveur.
0: Des fois, on en a un grand et un petit, mais dis, les deux, on peut pas dire qu'ils sont vraiment grands. C'est à peine 6 pieds pour Philpott et 5 pieds 7 avec des souliers neufs pour Tyler Snead. Les coéquipiers de Philpott et Snead vantent naturellement leur talent de joueur de football, mais aussi leur attitude au jeu et dans le vestiaire. Ce sont visiblement des coéquipiers qui sont très appréciés au sein de l'équipe. On dit, c'est pas vraiment des receveurs, c'est des joueurs de football. C'est un peu comme si on disait, c'est pas vraiment un batteur, mais c'est un joueur de football. Donc, on va écouter le joueur de ligne à l'attaque, Pierre-Olivier Lestage.
3: Je pense qu'ils se ressemblent beaucoup. C'est deux gars que justement, sont capables d'aller chercher des deep balls, sont capables d'aller chercher des balles qui sont un petit peu plus courtes, mais aussi comme sont demandés à bloquer aussi, ce qui est peut-être pas connu des fans, c'est que ces gars-là vont attraper une balle 50 verges dans le field, puis le jeu d'après c'est une course, puis il faut qu'ils soient dans la boîte puis qu'ils bloquent aussi. Fait que c'est des excellents athlètes qui sont des excellents receveurs, mais ils font beaucoup plus pour notre attaque. Fait que je pense que c'est très apprécié, puis j'espère qu'ils vont continuer sur leur lancée. Là, c'est beau à voir.
0: Qui est le meilleur des deux pour attraper des ballons profonds?
3: Je peux pas en choisir un. Les deux sont excellents.
0: Qui est le meilleur des deux pour bloquer?
3: Je vais donner l'avantage à Snead pour ça. Ouais.
0: Malgré sa petite taille,
3: c'est très impressionnant. Depuis l'année numéro 1 qui est arrivée, tu le voyais faire des blocs dans la boîte. Puis c'est vrai que tu le regardes, il n'y a pas l'air d'un gars qui est prêt à aller dans la boîte, mais honnêtement, il rentre là-dedans comme un petit chien. Ben, je veux pas dire comme un petit chien, mais il rentre là-dedans comme s'il était comme nous, comme s'il était 6'3", 350 livres, puis il s'en fout. Fait que c'est super le fun, c'est super apprécié par la ligne offensive, puis c'est toujours le fun de le voir dans la boîte comme ça.
0: Et qui est le meilleur des deux pour briser un plaqué?
3: Je pense que c'est différent. Je pense que Snead est meilleur pour briser un plaqué où est-ce qu'il y a du contact. Mais je pense que Snead, pour on va dire l'anglicisme, pour juker quelqu'un, je pense que Philpott a un petit peu plus de skills pour ça.
0: Donc, un petit peu plus d'habileté pour Philpott, mais un petit peu plus de chien pour Tyler Snead. Et je pense qu'il y avait l'image d'un chihuahua quand il disait ça. Il était un peu gêné, Pierre-Olivier, de parler de chien, mais c'est vrai qu'il y a de l'énergie, vraiment. Et quand il parle de sa faculté de se défaire, de plaquer plus physique, on l'a vu, Tyler Snead, sur son deuxième touché dans ce match-là. Il y a trois joueurs des Blue Bombers un qui lui a donné un coup d'épaule, un qui a tenté de l'entourer, puis l'autre qui a tenté de lui faire une prise de tête, puis il n'y en a aucun des trois qui a réussi.
1: Exactement. Dans les habiletés à briser le plaqué, moi aussi, je suis en accord avec Guy Hostage. Tyler Sneed a une avance. Mais par contre, lorsqu'il n'a pas voulu se prononcer pour les ondes profondes, je m'excuse, mais pour moi, Tyson Philpott, depuis le début de la saison, lorsque les attrapés contestés avec une couverture vraiment étroite, je me souviens notamment à Hamilton, où est-ce qu'il a fait un attrapé, puis par la suite, après la rencontre, je suis allé le voir, j'ai dit « Sérieusement, as-tu vu le ballon? »
0: Ah oui,
1: parce
0: oui.
1: qu'il l'avait attrapé de sa main gauche, devant, en ayant le joueur défensif devant lui, puis il a dit « J'ai vu un petit peu le ballon, puis j'ai anticipé où il irait. » Mais il l'a quand même attrapé d'une seule main.
0: Et c'était derrière lui.
1: C'était derrière lui. Donc, les habiletés qu'il a à attraper le ballon, également en zone profonde, utiliser sa vitesse, attraper le ballon par-dessus les épaules et garder son momentum vers l'avant, je donne personnellement l'avantage à Tyson Philpott.
0: En tout cas, si jamais on a les receveurs 1 et 2 à la fin de la saison, ce sera une première depuis 1957. Pour le moment, Philpott et Sneed tirent de l'arrière. C'est 24-21, les Blue Bombers. 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
0: C'est la mi-temps à Winnipeg. Une avance de 24-21 pour les Blue Bombers. Les Blue Bombers qui ont un léger avantage en première demi, sauf peut-être pour le temps de possession où ils ont un gros avantage. 18 minutes 47 contre 11 minutes 13 pour les Alouettes. 16 premiers essais pour Winnipeg. 9 pour Montréal. Au total, 233 verges d'attaque nette contre 181 pour les Alouettes. On a 3 pénalités de chaque côté. 50 verges contre les Alouettes et 30 verges contre Winnipeg. Les revirements, il y en a un en fin de première demi. Il a fait la différence. Il a permis aux Alouettes de rester à proximité. Eux qui vont prendre le ballon au début de la deuxième demi. Qu'est-ce que tu veux voir? On n'a pas couru tellement du côté des Alouettes. L'attaque au sol au cours de cette première demi, 31 verges par les Alouettes, 67 par Brady Oliveira et les Blue Bombers.
1: Ce que je veux voir, bien, je l'ai annoncé un peu. J'ai un peu annoncé mes couleurs dans cette dernière série offensive des Alouettes de Montréal. J'aspire à ce qu'on puisse établir l'attaque terrestre au sein des Alouettes de Montréal. Mais sinon, ce que j'ai apprécié, c'est qu'on a opté pour des passes rapides, c'est-à-dire faire sortir le ballon des mains de Davis Alexander rapidement, soit par des passes voilées, soit par de petits concepts. Parce que ce que j'ai vu depuis le début du match, on a tenté beaucoup de zones profondes contre une équipe qui, que ce n'est pas facile depuis
0: qui est la meilleure contre la passe cette saison.
1: Exactement. Et Davis s'est retrouvé sous pression. Et ça, c'est pas habituel depuis le début de la saison de voir qu'il est sous pression.
0: Il y a eu un seul sac, mais a dû se débarrasser du ballon alors qu'il était en train de perdre 25 verges.
1: Exactement. Donc, je crois qu'en ce moment, dans cette deuxième demi, bien, le score, le pointage actuel te permet de dire on est dans la rencontre, c'est bon, on va essayer d'installer un momentum dans ce match-là maintenant.
0: Ils auront l'occasion de le faire au retour de la pause puisqu'ils prendront le ballon. 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
0: On se prépare pour la deuxième demi à Winnipeg avec les Blue Bombers en avant. 24-21 contre les Alouettes avant le début de cette deuxième demi. Permettez-moi de prendre un moment pour offrir nos sympathies à la famille et aux amis de M. Jacques Doucet, longtemps commentateur au baseball des Expos, un monsieur d'une grande générosité quand venait le temps de partager ses connaissances, que ce soit ses connaissances du travail de commentateur ou ses connaissances de baseball. Il l'a fait pendant des années, notamment aux côtés de Roger Brulotte, mais il a également travaillé avec Jean-Pierre Roy, avec Claude Raymond, avec Mark Griffin. Quand je dis qu'il était généreux, ben, il a un peu aidé à former ses analystes. Et lui, il était toujours là, il était toujours préparé et toujours disponible. Il nous a quittés à l'âge de 86 ans. On souhaite donc nos condoléances à toute sa famille. Un monsieur qui nous manquait déjà depuis 2022 et était retiré de la scène publique en raison d'ennuis de santé qui nous quitte, ça nous attriste. On est prêt pour la deuxième demi. 24-21 Winnipeg. Les Alouettes ont deux retourneurs. Kassim Ferdinand d'un côté, Davante Dedmon de l'autre. Dedmon a eu de bons retours jusqu'à présent. 3 pour 68 verges sur les bottés d'envoi. Ça s'en va vers lui. Se déplace à sa gauche et s'avance. 4 le ballon à la ligne de 24. Il s'en va d'est en ouest vers le milieu de terrain. Il y a un mouchoir. Est-ce qu'on a retenu pour empêcher un joueur des Blue Bombers de se rendre à Dedmon?
1: Semblerait bien que oui.
0: Est-ce que c'était pendant que le ballon était dans les airs ou pendant que le retour était amorcé? La grosse différence, c'est où se retrouve le ballon.
1: Le retour était amorcé. Je crois que ce sera un bloc illégal sur Micah Howie.
0: Ah oui, donc c'est la deuxième pénalité. Aïe aïe! Et là, c'était pendant que le ballon était dans les airs parce qu'on le ramène à la ligne de 10. Ce sera la pire position de départ pour l'attaque des Alouettes dans ce match jusqu'à présent. Tu parlais de momentum à bâtir. Ben là, on a 100 verges pour établir du momentum. En mouvement, les deux receveurs se croisent derrière Alexander. La remise. Tice trouve de l'espace, rejoint par derrière, rabattu. Alors qu'il a franchi la ligne de 15 avec un gain de 6 verges.
1: Jeu option. Donc, Davis Alexander effectue la lecture, décide, choisit de remettre le ballon à Travis Tice.
0: Deuxième essai et 4 verges. Phil Pop s'en va comme receveur inséré du côté droit. Alors que Hollins est le receveur extérieur. Alexander recule, attention, il est poursuivi. Il est dans sa zone des buts. Il va se débarrasser du ballon sur les lignes de côté. Et il faudra dégager. Joseph Zima ne sera pas en excellente position. Il va être tout près de sa ligne des buts. Et là, c'était le secondeur au centre, Jones.
1: Jones qui s'emmenait sur le blitz à l'extérieur.
0: Il n'est plus secondeur au centre, il joue à l'extérieur maintenant.
1: Et Travis Tice se devait de le bloquer. Travis Tice protège l'intégrité de la pochette de son intérieur vers l'extérieur. Et Davis Alexander, à ce moment-là, tentait de se faufiler dans cette direction.
0: Zima, le bot est bloqué! Le bot est bloqué! Récupéré par Winnipeg à la ligne d'une verge! Le premier botté bloqué contre les Alouettes cette saison. On a été obligé de modifier la formation quelques minutes avant le match. C'est Alexandre Gagné qui fait les longues remises. Et Régis Sibassou qui se retrouve à la position de Gagné. Et on en a profité du côté des Blue Bombers avec le secondeur canadien Tanner Cadwallader. Qui bloque le botté récupéré par le numéro 45. Qui est le joueur de ligne défensive, David Reese. On y va avec Perkins à la porte des buts. S'en va à droite. Est-ce que l'arbitre lève les bras? Pas encore. Va falloir se risquer. Oh, il y a un mouchoir à la fin du jeu. Ça va aller de quel côté? Aïe, aïe, aïe. Après le jeu.
1: J'ai hâte de voir.
0: Ah, j'ai l'impression que c'est Howie qui a donné un coup de poing sur le ballon. Est-ce qu'on a jugé qu'il donnait le coup de poing à l'adversaire? On donne la punition à Archibald du côté des Alouettes. Ça va être 3 autres chances de la ligne d'une verge. J'ai vraiment pas vu.
1: J'aimerais bien savoir comment on a pu décerner cette pénalité. On ne voyait pas.
0: On y va du côté droit. Touché. Les Blue Bombers vont reprendre une avance de 10 points avec 13 minutes 5 à jouer au troisième quart. Perkins qui est rendu à 9 courses et 2 touchés. 9 courses pour 12 verges.
1: Grosse journée de travail pour Perkins.
0: Ben c'est lui qui a porté le ballon plus souvent. Oliveira l'a porté seulement 6 fois. Ben voici Castillo. Son botté. Il réussit. C'est 31-21 avec 12 minutes 45 à jouer au troisième quart. Winnipeg en avant. 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
4: Les Blue Bombers ajoutent à leur avance et mènent 31-21 contre les Alouettes avec 12 minutes 45 à jouer au troisième quart. La dernière série n'a pas été très longue du côté des Bombers. Deux jeux pour franchir une verge et marquer le toucher après un botté bloqué aux dépens des Alouettes. On va donc revoir Devante Dedmon et Cassine Ferdinand pour retourner un botté d'envoi de Castillo. C'est en direction de Dedmon qui recule, capte le ballon sur la ligne de 10, tout près des trachurés, s'en va vers l'extérieur. Revient vers l'intérieur, tente de déborder du côté droit. Un joueur à battre qui le suit pas à pas et il va finalement le projeter sur le banc des Alouettes, mais après un bon retour de Dedmon, au-delà de la ligne de 40 des Alouettes, ils vont amorcer leur attaque, leur deuxième série de la deuxième demi. Et là, le vétéran Evan Holm a été très, très prudent en suivant Devante Dedmon. L'a forcé à tenter de déborder. Il l'a amené.
5: Dedmon définitivement tentait de le battre de vitesse.
4: Alexander passe dans le flanc. C'est complété, mais court gain de Philpott. On va lui donner la ligne de 50. Ça va donc être un gain de 4 verges. Deuxième essai. Et 6 verges à aller gagner, ou un peu moins. Les Alouettes en première demi, leur première série en attaque, s'était limitée à 2 jeux. Dans cette deuxième demi, leur première série en attaque s'est limitée à 2 jeux. Alexander recule, regarde du côté gauche, la petite passe à son dépanneur dans le centre. C'est complété, tout près de la ligne de 55. C'est à court du premier essai, cependant. Ce sera troisième essai, une verge à gagner. On amène les gros messieurs. Et Terry Wilson, le troisième quart.
5: Ce sera troisième et des poussières.
4: C'est des grosses poussières. On va dire un ballon.
5: Un ballon.
4: Les Alouettes ont raté leur coup 3 fois cette année sur un troisième essai. S'en va à gauche, plonge. Ça devrait être amplement suffisant pour le premier essai. Alors qu'on a franchi le milieu de terrain. On est à l'entrée du territoire des Blue Bombers avec 10 minutes 50 à jouer au troisième quart et un retard de 10 points.
5: On revient avec un personnel conventionnel.
4: 5 joueurs de ligne à l'attaque, 5 receveurs. Philpott s'en va au bout de la ligne à droite. Le centre arrière, Jacob Mason, est au bout de la ligne. Comme un allié rapproché, il y a 3 receveurs du côté gauche. Alexander recule. Attention, il est poursuivi à nouveau. Rattrapé par derrière. Tente de donner le ballon. C'est complété, c'est échappé, c'est récupéré. Et c'est Winnipeg qui va se coucher sur le ballon. Attendons voir qui est étendu au sol. C'est Fletcher.
5: Je crois que c'est Davis Alexander qui est au sol. Il se tord de douleur.
4: A laissé échapper le ballon, l'a donné dans les mains de Tice ou à peu près, qui lui l'a perdu et a été récupéré finalement par Tony Jones, le secondeur extérieur du côté. Et le mollet, la jambe droite de Davis Alexander, ça semble extrêmement douloureux. On s'en va en pause là-dessus. 10 minutes 12 à jouer au troisième quart. 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
4: Aïe, aïe, aïe, aïe, aïe. Les Alouettes tirent de l'arrière par 10. 10 minutes 12 à jouer au troisième quart. Mais c'est pas ce qui est le plus important ce soir. Davis Alexander vient d'être blessé. A-t-il la jambe fracturée? J'ai hâte de voir.
5: Il se relève.
4: Il se relève. Oi, oi. On voyait une grosse bosse sur sa jambe alors qu'il a été rattrapé à la hauteur des épaules. C'était presque un plaqué par les épaulières qui est interdit. Et le ballon qui a été récupéré par les Blue Bombers après l'échappée de Tice, il n'y a pas eu de pénalité contre les Blue Bombers. Ils ont donc le ballon en territoire des Alouettes. Et là, Alexander marche vers les lignes de côté. Et là, Jason Moss, là, il s'est laissé aller. Écoute, il est très heureux d'avoir réussi à se contenir depuis le début de la saison. Là, ce soir, ça fait deux fois. Il en avait long à dire, cette fois-ci, à l'officiel Tim Crocker, parce que le plaqué à l'origine semblait être derrière les épaulières d'Alexander. Et ça, c'est une pénalité.
5: Pour avoir rudoyé, c'est-à-dire, donc théoriquement, puisqu'il y a eu revirement, il aurait potentiellement pu avoir révision de la Ligue.
4: Collaros recule. Longue passe. Près des lignes de côté.
5: Oh!
4: C'est capté malgré la présence de Ento qui est venu bien près d'intercepter le ballon devant Ontario Wilson.
5: Il avait pratiquement les mains sur le ballon. Une poussière, une fraction de seconde.
4: Mais tout un attrapé à nouveau de Wilson. Deux gros attrapés contestés depuis le début du match. 9 minutes 25 à jouer au troisième quart. 10 points d'avance pour les Blue Bombers, déjà en position d'ajouter à cette avance. Collaros, la remise. Oliveira du côté gauche. Tente de déborder, revient à l'intérieur. Il y a un mouchoir sur le jeu. Et là, l'arbitre voulait être certain que tout le monde le voit. Il est 20 verges derrière le jeu, puis il a lancé son mouchoir là où le joueur a été arrêté. Est-ce qu'on a retenu pour ouvrir le chemin pour Oliveira?
5: Vraisemblablement, ce sera le cas. Je crois que ce sera Neufeld à nouveau.
4: Ce sera donc premier essai et 20. On va ramener le ballon à la ligne de 39. 38 et demi.
5: Dans des jeux de zone de la sorte, souvent, le joueur qui se retrouve dans la pire position, c'est le garde à l'opposé du jeu. Parce que si tu as un joueur défensif vers ton intérieur, tu veux aller chercher le positionnement intérieur de ce joueur-là. Donc, c'est difficile. Tu conserves le momentum dans cette voie.
4: Ça court à ta gauche et tu veux empêcher le gars de se rendre
5: exactement
4: de ce côté-là. Collaros recule, la passe dans le flanc, c'est capté. Il y a un autre mouchoir sur le jeu. Il y a un deuxième mouchoir sur le jeu qui arrive à la fin du jeu. Que se passe-t-il?
5: Je crois qu'il y aura eu interférence offensive car Kennedy tentait de venir vers le ballon pour effectuer et rabattre la passe ou tenter de faire l'interception. Il a été bloqué
4: par Wilson.
5: Par Wilson.
4: Qui a permis à Dembski de capter le ballon.
5: Exactement.
4: Attendons voir. Monsieur Crocker.
5: Mais dans le cas du deuxième mouchoir, j'ai bien hâte d'entendre.

0: Archibald.
1: Et là, Archibald qui argumente avec l'officiel. Là, ce que les Alouettes ont réussi à faire depuis le début de la saison, se contenir, pas trop en mettre. On a parlé de discipline toute la semaine. Là, ils sont testés. Parce que les décisions des officiels ne vont pas de leur côté et ça ne fait pas leur affaire.
0: Et sur le terrain même, on vit beaucoup d'adversité en ce moment du côté des Alouettes de Montréal.
1: 31-21, Winnipeg en avant. 8 minutes 15 à jouer au troisième quart. Deuxième essai, 30 verges à gagner pour les Blue Bombers. Kolaros recule, cherche, les poursuivis, roule à sa droite. Il y a de l'espace devant lui, passe près des lignes de côté. Ça va être à la ligne de 35, c'est loin d'être suffisant, mais c'est assez pour permettre à Sergio Castillo de s'amener pour une tentative de placement qui donnerait une avance de 13 points aux Blue Bombers. Devante Dedmon s'en va dans la zone des buts au cas. Un botté de 43 verges. Et là, est-ce qu'il y a un joueur des Alouettes qui a mis le genou au sol? Que se passe-t-il? Là, on va s'entretenir avec Devante Dedmon, trois officiels. Que se passe-t-il? Y a-t-il eu un temps d'arrêt demandé? On ne nous l'a pas annoncé. Il reste 7 minutes 32 au troisième quart.
0: Est-ce qu'on va tenter de... Non.
1: J'ai aucune idée, absolument aucune idée de ce qui se passe présentement. Ah, j'ai l'impression que sur le jeu précédent, Wilson... qui a capté le ballon.
0: Avait quitté le terrain antérieurement.
1: Donc, on lui donnera pas sa progression. Ça a été contesté par les Alouettes qui, d'après ce qu'on a vu, devraient gagner cette contestation. La passe ne peut pas être complétée. Il ne peut pas être le premier joueur à toucher au ballon s'il a quitté le terrain. S'il avait le pied en touche. Attendons voir. La Devante Dedmon qui était dans le fond de la zone début est revenu sur les lignes de côté. Est-ce que Davis Alexander va revenir au jeu? J'ai l'impression que oui.
0: Il a son casque et il est sur les lignes de côté. Et saute. Fait quelques bons.
1: Et là, Toronto, on n'est pas pressé. C'est long de revoir. Est-ce qu'il avait bien le pied sur la ligne blanche? Avant de capter le ballon.
0: Je ne sais pas quelle reprise ils utilisent, mais je crois que tu as bien saisi visuellement ce qui s'était produit. On pourrait avoir vu son pied vraiment franchir la ligne blanche et ensuite attraper le ballon.
1: Ça nous permet de sortir les jumelles et de regarder Davis Alexander s'étirer sur les lignes de côté. Et là, toujours pas de nouvelles de Toronto. Ce qu'on entend dans l'arrière-plan, c'est l'annonceur officiel qui nous parle du tirage moitié-moitié. Ontario Wilson, qui était autour de la ligne de 34 des Alouettes, semble avoir mis le pied gauche en touche avant de revenir capter la passe. Est-ce qu'il a le droit? Il me semble que non.
0: Assurément pas.
1: Même si quand il capte le ballon, il est en jeu, mais il était sorti en touche auparavant. Et que c'est long! Que c'est long! Tu vois? Je veux pas parler des gars de TSN. C'est pas mon genre. Mais s'ils étaient partis en pause publicitaire, on n'aurait pas eu à attendre ces trois minutes-là. Ou quatre.
0: Et même plus, oui.
1: Ou cinq. Il reste 7 minutes 32 à jouer au troisième quart. On n'a pas déplacé le ballon encore. Il est présentement autour de la ligne de 35 en territoire des Alouettes. C'est long. Oh, M. Crocker de Saskatoon qui semble prêt à capter, à nous donner sa décision. C'est sûr, quand il capte le ballon, il est en jeu. Son coude touche près de la ligne, mais il est en jeu.
0: Ouais.
1: Et voilà.

0: là. On juge que c'était le cas. On ne sera pas plus heureux du côté des Alouettes. Et Jason Moss qui continue de jaser aux officiels sur les lignes de côté. Là, c'est difficile pour Moss de se contenir. La beauté est partie et passée entre les poteaux. C'est 34-21. C'est une avance de 13 points. Et croyez-le ou non, mesdames, messieurs, on va aller en pause du côté de TSN. 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
0: C'est 34-21 en faveur des Blue Bombers de Winnipeg. Après le botté de précision de Sergio Castillo, les Alouettes prennent le ballon à leur ligne de 40 avec Davis Alexander au poste de quart sur une jambe. On l'a vu lancer des ballons durant la pause avec Dustin Crum qui se tient prêt au cas. On donne le ballon à Tice, baisse l'épaule en plein centre, va atteindre la ligne de 44 avec un gain de 4 verges. Et là, est-ce que c'est la jambe droite? J'ai l'impression que oui.
10: J'ai l'impression que c'était sa jambe droite aussi lorsqu'il était au sol.
0: Donc, c'est la jambe sur laquelle il s'appuie pour lancer le ballon. Attendons voir. Deuxième essai. 6 verges à gagner. On envoie 3 receveurs du côté gauche, 2 à droite. Philpott et Sneed sont à droite. Mais attention, il y en a 2 autres qui s'amènent de ce côté. On donne le ballon à Tice. Qui brise un plaqué, mais ce ne sera pas suffisant. Il va falloir dégager du côté des Alouettes. Avec 6 minutes 30 à jouer au troisième quart.
10: Oh.
0: Et là, naturellement, ça ajoute la blessure de Davis Alexander. Quand il va feinter de courir après avoir remis le ballon, il n'y a personne qui va y croire.
10: Et là, c'est difficile dans les circonstances parce que on jouait le jeu d'option en deuxième essai et on venait optionner Willie Jefferson, le numéro 5. Un 6 pieds 7 extrêmement long qui n'est pas bloqué par qui que ce soit.
0: On est venu bien près de bloquer le botté de Zima. Bien réussi, capté par Bavard à sa ligne de 10. Au 15, au 20, cherche de l'espace du côté extérieur, rabattu! Alors qu'il arrive à la ligne de 25, bonne couverture de la part des Alouettes. Tyrell Richards et Jonathan Sutherland, les deux joueurs canadiens qui excellent sur les unités spéciales, étaient au plaqué.
10: Et je me dois de saluer encore une fois le travail exceptionnel de Tyrell Richards, qui, visuellement, je peux dire, joue en ce moment.
0: Un de ses bons matchs.
10: Joue un très bon match, mais vit beaucoup d'adversité physique. Je vois qu'il est... affecté. Une blessure à une jambe. Je dirais la jambe gauche.
0: Ça va être une semaine, grosse semaine pour les thérapeutes. Remise au champ arrière. Oliveira trouve de l'espace, baisse l'épaule, franchit la ligne de 35. Premier essai, gain de 11 verges du gros porteur de ballon. J'espère qu'il ne prendra pas personnel. Mais à 226 livres, selon l'alignement qui nous est fourni, et je serais pas surpris qu'il en pèse 10 de plus.
10: Oh, il est massif.
0: Premier essai au 35. En territoire des Blue Bombers. À nouveau, Oliveira prend place à la gauche de Collaros. Naturellement, le temps est l'ami des Blue Bombers. On pourrait courir à profusion. On redonne le ballon à Oliveira. Cherche de l'espace, en trouve du côté droit. Va franchir la ligne de 40 avec un gain de 8 verges.
10: Et là, on va se devoir trouver des solutions du côté de la défensive des Alouettes de Montréal. Parce que si on utilise des situations de blitz, et c'est pour ça qu'on utilise en ce moment une double cadence du côté des Blue Bombers de Winnipeg. On veut voir si on emmène le blitz. Si on emmène le blitz, on transforme le jeu vers le jeu aérien. On prend la passe dépanneur immédiatement.
0: Parce qu'on a la formation légère du côté des Alouettes. On n'a pas les deux secondeurs. On a cinq demi-défensifs. On donne le ballon à Oliveira. Baisse l'épaule. Renverse un joueur des Alouettes. Parce que c'était...
10: Paris Beverett. J'ai pas vu ça souvent.
0: Il l'a renversé carrément.
10: Oh, mais se relève péniblement. Semble avoir été affecté à une cheville.
0: Oliveira, qui est ennuyé par une blessure à la cheville cette saison, ne s'est pas entraîné de la semaine. En plus, il a perdu un de ses pitous. C'est un gars qui s'occupe de chiens de refuge, qui a plusieurs chiens, et son plus vieil animal l'a quitté cette semaine.
10: Mon sympathie.
0: J'ai vu sur les unités spéciales, il était vraiment atterri. Attention, Collaros a de la pression. Roule à sa gauche. Il se débarrasse carrément du ballon en le lançant au banc des Alouettes, où il y avait zéro chandail bleu dans les environs. Ce sera deuxième essai et 10. On est toujours en territoire des Blue Bombers à la ligne de 46 avec 3 minutes 23 à jouer au troisième quart. Le fameux troisième quart que les Alouettes ont gagné lors des deux derniers matchs. Là, ils tirent de l'arrière 10-0. Le quart qui leur cause le plus d'ennuis depuis le début de la saison. Ontario Wilson s'en va au bout de la ligne à gauche, accompagné de Tim White. Trois receveurs du côté droit. Non, le Montréalais Clercius. Collaros, la passe complétée à Clercius devant le banc des Blue Bombers. Il est plaqué, mais pas avant d'avoir gagné le premier essai. Le Montréalais Clercius qui a joué à l'Université du Connecticut.
10: Et c'était très bien effectué de la part de Zach Collaros qui regarde dans les zones profondes. Les options ne sont pas ouvertes. Immédiatement, se retourne vers Clercius. Le dépanneur qui était fin seul dans le flanc à la droite de Collaros.
0: À l'entrée du territoire des Alouettes, les Blue Bombers avec un premier essai, une avance de 13 points. C'est 34-21. La remise à Oliveira du côté droit, plaqué au champ arrière. Perte d'une verge.
10: Magnifique jeu de Berg. Qui perce le champ arrière immédiatement à la remise. Il vient effectuer le plaqué pour une perte de deux verges. Minimalement de deux verges.
0: Et Berg, en passant, c'est Adeyemi Berglund, mesdames, messieurs.
10: Oui.
0: Le numéro 91 des Alouettes, qui statistiquement connaît une saison nettement plus difficile que l'année dernière, mais tous les gens, tous les chasseurs de quarts ou à peu près cette année, en arrachent parce que tous les quarts arrière se sont passés le mot et décochent le ballon rapidement un peu partout dans la ligue. La petite passe voilée, c'est complété à Tim White dans le milieu de la défense, il va aller chercher le premier essai. Superbe petite passe voilée de la passe de Collaros.
10: Encore une fois très difficile. On se fait prendre avec contre le blitz. Et un simple tracé à deux verges de profondeur qui traverse la ligne d'engagement, donc immédiatement derrière les secondaires qui sont emmenés vers le blitz.
0: Et on se dépêche du côté de Winnipeg parce que le ballon semblait... Bon, on ne peut pas contester du côté des Alouettes. On a déjà contesté une fois sans succès. Parce que le ballon, à la fin de l'attraper, a échappé au receveur de passe White. Et là, c'est Wilson... fauché par Najee Murray et Kennedy. C'est ça, sur le jeu précédent, numéro 44, Guidry a donné un coup de poing sur le ballon et l'a fait échapper aux joueurs des Blue Bombers. Deuxième essai, une verge à gagner. On va donc revoir notre ami Perkins Bryce Perkins, un joueur de première année qui nous vient de l'Université de la Virginie. On fait plus ample connaissance parce que là, il va prendre le ballon pour la 10e fois du match. Il remet à Oliveira qui va aller gagner le premier essai, mais pas beaucoup plus. Il était trois joueurs des Alouettes au contact. Premier essai, j'ai l'impression. Non? L'officiel Crocker qui demande aux joueurs de se tasser. Confirmé. Alors que le troisième quart tire à sa fin. D'après ce qu'on a vu à la reprise, là, où la ligne jaune était mal placée, où l'arbitre avait des très, très, très, très grands pieds. Là, je vais avoir... Là, j'ai ça quand je fais ça. J'ai l'impression de chialer contre les officiels toute la soirée.
10: C'est pas un travail évident, mais en effet, ça semblait court.
0: C'est un premier essai. Colaros recule, regarde du côté gauche, la passe. C'est complété dans le milieu de terrain. Et ça va être suffisant pour le ballon qui échappe. Est-ce que c'est après l'attraper? Les Alouettes disent qu'ils ont le ballon, mais on va le savoir seulement après la pause. C'est la fin du troisième quart. 34-21, Winnipeg en avant. 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
17: Pendant qu'on entend les nouvelles de Toronto pour savoir si les Alouettes ont eu le meilleur sur le dernier échange, on vous invite à nous proposer votre joueur du match, Monsieur Klim, une question de confiance en nous textant votre suggestion au 514-667-0995. 514-667-0995. Et non, on a enlevé le ballon aux Blue Bombers, mais selon Toronto, le joueur était déjà au sol, Demski. La reprise est loin d'être évidente. La décision sur le terrain, c'était le ballon appartient aux Alouettes. Mais, curieusement, même si la décision favorisait les Alouettes sur le terrain, ça a l'air qu'on en a vu assez pour la renverser. Ce sera premier essai. Blue Bombers à la ligne de 18 des Alouettes. Et là, l'ancien entraîneur et l'ancien joueur des Alouettes, je pense que je mute pas trop bougonner contre les officiels, ben je pense que je l'encourage. Aïe, aïe, aïe. Dur match. Collaros avec quatre receveurs à sa droite et naturellement Brady Oliveira derrière lui. C'est un premier essai. On prend tout le temps disponible. Collaros recule, regarde du côté droit. La passe, près des lignes de côté. C'est capté. Et ce sera suffisant pour le premier essai. À nouveau, on va tenter d'arracher le ballon. Cette fois-ci, c'est à Tommy Neild. Premier essai et les buts pour les Blue Bombers.
18: Et la problématique, on couvre les zones profondes en ce moment du côté des Alouettes de Montréal. On concède
17: le court gain.
18: Les courts gains. Et Zach Collaros les utilise depuis le début de la rencontre. Et les facultés en ce moment du côté des Blue Bombers de Winnipeg de se convertir vers les verges verticales, c'est très très rapide du côté des Blue Bombers. On va chercher des premiers essais.
17: 20 en 26 pour 257 verges. Kolaros, on est dans la zone. Oliveira qui reçoit le ballon. Et là, c'est la mêlée de rugby et on va le ramener tout près de la ligne de 5. On va voir jusqu'où. Et là, il y a un joueur de ligne, encore une fois Neufeld, qui en met et qui en rajoute.
18: Et là, ça me semblait encore une fois une pénalité.
17: Le mouchoir est venu à la fin du jeu quand Neufeld était loin dans la zone des alouettes, la zone des buts. Attendons voir. Est-ce que son bloc était légal ou il y en a trop mis à la fin du jeu?
18: Il était excessif.
17: Et là, j'ai l'impression que... Attendons voir. J'aime mieux pas avoir d'impression au moment où on se parle. Le ballon était rendu quelque part autour de la ligne de 2. Entre le 2 et le 3, la progression de Oliveira. Il y a eu deux mouchoirs sur le jeu qui venaient du fond de la zone des buts. Le bloc qui s'est poursuivi au-delà du coup de sifflet. Attendons voir. Tim Crocker qui reçoit ses instructions de Toronto. Ça paraît mieux de dire ça. C'est comme si on disait que Toronto est contre Montréal. Et encore une fois, c'est long.
18: Mais là, ce qui est vraiment curieux, c'est que ça n'a pas... Il n'y a aucune raison d'être de faire appel à Toronto pour ça. Donc...
17: Attendons voir. 15 verges, rudesse contre Neufeld. Au dépens de Adeyemi Berglund. Le coup de sifflet avait déjà été entendu. Kennedy qui reculait pour venir aider Adeyemi Berglund après le jeu. Ce sera donc deuxième essai et les buts, mais de la ligne de 16. Winnipeg mène par 13 points. Un placement serait suffisant pour donner une avance de 3 marques. Ou de 2 marques converties.
18: 2 converties de 2 points.
17: Ouais. Voici Kolaros qui recule. La petite passe voilée à Nick Demski. Rejoint par derrière, plaqué. Va atteindre la ligne de 13. Et du côté des Blue Bombers, on va ramener M. Castillo.
18: Quel effort de Nick Beauchemin qui s'emmenait sur le blitz au centre de la ligne d'engagement à partir de sa position de maraudeur. Se fait bloquer par Broxton, le joueur de ligne offensive. Plaqueur du côté droit. Et ensuite, se redirige immédiatement vers Oliveira pour venir tenter d'effectuer le plaqué. Donc, beaucoup d'efforts sur ce dernier jeu de la part de Nate Beauchemin.
17: Castillo est parfait depuis le début du match. Il va pour un 7e botté. 4 convertis. Ce serait son 3e placement. La remise est de l'ancien du Rouge et Or, M. Leroux. La remise est bonne. Le botté de 20 verts. C'est pas un problème. Et c'est 37-21. 16 points d'avance pour les Blue Bombers avec 12 minutes 44 à jouer dans le match. 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
17: 12 minutes 44 à jouer au quatrième quart. Les Alouettes tirent de l'arrière par 16 points. Les Alouettes, jusqu'à présent, 29 jeux en attaque. Les Blue Bombers en ont 50. Davis Alexander, après avoir été blessé à une jambe, est de retour au poste de quart. Recule, regarde du côté droit, cherche la passe dans le flanc à Phil Pott, mais il est tout seul. Brise le premier plaqué, amène deux joueurs avec lui. Va gagner quatre verges sur... tout seul.
18: Exactement. Un jeu qui, à l'origine, était probablement avec un gain d'une verge pour pratiquement n'importe quel athlète. Tyson Philpott s'est battu, évite le premier plaqué. Par la suite, les joueurs se rallient tous autour de lui. Il garde ses jambes actives.
17: La passe a été captée 5 verges derrière la ligne de mêlée. Il a gagné au total 4 verges. Deuxième et 6. Alexander, passe rapide, complétée. Kassim Ferdinand, tout près de la ligne de 55. Premier essai, Alouette.
18: Donc, petit tracé en crochet intérieur. Un déploiement en croisé lorsqu'on attaque la ligne d'engagement.
17: Et là, on amène un sixième joueur de ligne. Est-ce qu'on veut étirer le jeu, donner plus de protection? Ou on veut surprendre avec une course? Tice prend place à la droite de Davis Alexander. Deux receveurs de chaque côté. Alexander recule. Fin de passe courte. Se retourne. Cherche un receveur. Et va se débarrasser du ballon tout simplement en l'envoyant dans les bouteilles de Gatorade derrière le banc des Blue Bombers. Ce sera deuxième essai et 10. Et M. Doc Stater, le sixième joueur de ligne à l'attaque, cède sa place au centre arrière, Jacob Mason, qui revient sur le terrain. Je ne sais pas si vous entendez la foule. Nous, on l'entend. Saint Gertrude qui sont bruyants.
18: C'est
17: à Winnipeg.
18: Bruyant.
17: Deuxième essai, 10 au milieu de terrain. Alexander recule, cherche. Longue passe, un contre un. Il n'y a pas de mouchoir, c'est incomplet. C'est trop long pour Tyson Philpott et les Alouettes devront dégager avec 10 minutes 53 à faire. Naturellement, ne pensez pas à une contestation pour obstruction, parce qu'il n'y en a plus de contestation disponible du côté des Alouettes.
18: L'option est éliminée.
17: Un retourneur, naturellement, Trey Vaval, qui attend le ballon à sa ligne de 5. Déjà un botté bloqué par les Blue Bombers ce soir. Alexandre Gagné avec la longue remise. C'est bien fait. Le botté est venu bien près d'être bloqué à nouveau, mais attention, on a mis trop de temps avant de mettre le ballon en jeu du côté des Alouettes. On va reprendre et on va reculer.
18: Et là, c'est inquiétant. On a déjà eu un botté bloqué.
17: On recule de 5 verges. Et c'est venu près d'être bloqué pour la deuxième fois. Joseph Zima est à sa ligne de 36 pour recevoir la remise. Elle est bonne. Le botté bien réussi. Pas très long. Capté en course par Vaval qui est rabattu par Tyrell Richards d'une seule main. On a vu le chandail qui s'est étiré sur à peu près 6 pieds. On s'en va en pause là-dessus. 10 minutes 30 à jouer au match. 37-21 pour les Blue Bombers qui auront le ballon au retour de la pause. 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
17: Les Blue Bombers reprennent le ballon. Il faut s'attendre à voir du numéro 20, Brady Oliveira, à profusion. Il y a déjà 78 verges au sol. Zach Collaros a complété 21 de ses 27 passes pour 258 verges, mais plus de la moitié de ses verges sont après les attraper. Collaros avec trois receveurs à sa droite, en voici un quatrième. Regarde de ce côté, il y a un blitz. La passe voilée qui est captée par Ontario Wilson. Il y a plein de place. Brise un plaqué, s'amène en territoire des Alouettes. Il va être rabattu à la ligne de 52.
18: Du côté de Collaros, on était prêt. On a encore une fois opté pour la double cadence. Tyrese Beverett avait déjà préalablement au jeu montré ses couleurs.
17: Et
18: Zach Collaros était fin prêt.
17: Et on a vu ce même jeu avec Tim White en première demi. La passe voilée au receveur éloigné qui reste tout près de la ligne d'engagement. Premier essai, Blue Bombers à la ligne de 51 des Alouettes. 9 minutes 43 au tableau.
18: On mène la formation musclée en premier essai.
17: Deux receveurs de chaque côté, dont le nouveau, la recrue Dante Daniels avec ses 6 pieds 6. 272 livres. Oui, c'est un receveur de passe. La remise lancée à Wilson qui tente de déborder, baisse l'épaule, frappé. Et ça ressemblait un peu à un hélicoptère lorsque frappé par Kennedy et Najee Murray. Il se relève comme si rien n'était cependant.
18: Bonne tactique du côté des Blue Bombers de Winnipeg. On s'attend encore une fois à ce que les Alouettes envoient le blitz. On tente de déborder la défensive. Avec un jeu en balayage à la gauche de Collaros.
17: Avec les porteurs de les receveurs de passe qui deviennent des porteurs de ballon.
18: Exactement.
17: Deuxième essai. Quatre verges à gagner. Tim White s'en va à droite. On a trois receveurs. Deux à droite, un à gauche. Collaros, attention, il est poursuivi. S'en va du côté droit. Va devoir courir. Et il va atteindre la ligne de 40 avec le premier essai. Il n'a même pas glissé, comme dans le temps qu'il était jeune.
18: Il a tenté de feinter Mike Howey, initialement vers l'extérieur, revenu vers l'intérieur, ce qui lui a permis d'aller chercher les verges pour convertir le premier essai.
17: Le vieux monsieur de 37 ans qui a montré qu'il est encore capable de courir, ça a peut-être fait mal cependant quand Archibald l'a plaqué à la fin du jeu. Il se relève avec le sourire. Collaros content d'avoir gagné ce premier essai. Et gagner du temps pour son équipe du même coup. 8 minutes 4. Deux touchés d'avance. Convertis de deux points nécessaires sur chaque touché pour les Alouettes. Et on est déjà en position de placement du côté de Winnipeg. Naturellement, on prend tout le temps disponible avant de remettre le ballon en jeu. 7 minutes 45. Collaros donne le ballon. Oliveira rabattu solidement par Jeffrey Quentin-Harcourt. Mais rabattu vers l'avant, ça va donner... Oh, on lui donne seulement 4 verges. Presque 5. Ce sera deuxième essai et 5, le ballon qui se retrouve à la ligne de 36 en territoire des Alouettes. Une formalité pour le botteur Castillo.
18: Et là, on utilise vraiment tout le temps au cadran.
17: On a 5 joueurs de ligne défensive du côté des Alouettes. On a 2 secondaires, seulement 4 demi-défensifs. On s'attend à la course. Collaros qui garde le ballon, roule à sa gauche, cherche un receveur. En glissant, Tim White va capter le ballon et réussir le premier essai. Avec seulement 4 demi-défensifs pour défendre, c'était pas évident.
18: Exactement, donc du côté des Alouettes, on montre nos couleurs avec 5 joueurs de ligne défensive. Donc, probablement, on se retrouve en couverture d'un homme à homme dans la tertiaire. Donc lorsque le quart arrière utilise le jeu à l'option et décide de conserver le ballon, il s'achète énormément de temps.
17: Et on se retrouve avec la même formation à nouveau. Deux secondes supplémentaires, si on veut. Remise. Non, garde le ballon. La passe dans le centre, c'est complété. Et Kolaros qui retombe en enfance, c'est-à-dire qui devient le quart mobile qu'il a déjà été. A roulé à sa gauche sur le jeu précédent, là, roule à sa droite et donne du temps à son receveur pour se démarquer.
18: Et là, je ne sais pas si au niveau des assignations défensives, il y avait de la confusion, car il n'y avait personne pour contenir le jeu du côté de Kolaros. Donc pour lui, effectuer la lecture dans le jeu d'option, habituellement, tu vas être sous pression, tu dois prendre une décision.
17: Mais là, il n'y en a pas de pression.
18: Le flanc droit était complètement ouvert, abandonné par la défensive. Quand Arcou s'occupait des zones intermédiaires dans le flanc, et Mike Howey était complètement à l'intérieur de la boîte.
17: Encore une fois, on fait de la remise, la passe dans la zone des buts. Touché! Ontario Wilson donne une avance de 43-21 aux Blue Bombers. Les Blue Bombers qui, avant le match d'aujourd'hui, avaient une fiche de 2 victoires, 4 défaites à domicile devant les plus grosses foules de la Ligue canadienne. Plus de 30 000 spectateurs à tous les matchs.
18: Et là, on s'est fait prendre du côté des Alouettes de Montréal. Et je m'explique. Lorsque tu es un joueur de ligne à l'attaque et que tu te présentes sur le front et qu'il y a 5 joueurs de ligne défensive et que tu vois tous les joueurs de ligne à l'attaque lever les mains dans les airs et montrer les 5 doigts, ça veut dire qu'on est homme à homme. On bloque chacun notre homme sur la ligne d'engagement. Donc on sait automatiquement que ce ne sera pas un jeu au sol. Ce ne sera pas un jeu au sol, ce ne sera pas un jeu. Et on a été pris par la feinte de jeu au sol.
17: Le converti est réussi avec 5 minutes à jouer. 44-21. Les Blue Bombers de Winnipeg en plein contrôle. 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
17: C'est 44-21 en faveur des Blue Bombers de Winnipeg. En parfait contrôle. Les Blue Bombers. J'ai l'impression que c'est leur meilleur match en attaque cette saison. Effectivement. Et du côté des Alouettes, bien naturellement, c'est le match où on a accordé le plus de points.
18: Et notre pire performance à l'attaque, globalement.
17: Bottée de reprise, captée par Denman à sa ligne de 12. S'en va vers les lignes de côté, au 20, au 30. Toujours debout. Va atteindre la ligne de 40 et même la dépasser. La bonne nouvelle, c'est que ça continue de batailler ferme sur les unités spéciales. On va revoir sur une seule jambe Davis Alexander.
18: Oh non, Deadman retourne sur les lignes de côté en
17: boitillant.
18: sautillant d'un seul pied.
17: La semaine dernière, on a utilisé Dustin Crum parce que l'avance était suffisante. On aurait peut-être pu l'utiliser parce que le retard est suffisant. Alexander sur une seule jambe est là avec trois receveurs à sa gauche, deux à sa droite. Il recule dans la pochette. La passe, près des lignes de côté. C'est complété. Sneed qui brise le premier plaqué, mais met le pied en touche après un gain de 14 verges. On vous invite à nous proposer votre joueur du match, M. Klim. Une question de confiance en nous textant votre suggestion. 514-667-0995. 514-667-0995. Faut peut-être chercher un petit peu plus qu'à l'habitude pour trouver notre joueur du match. La passe déviée à la ligne d'engagement. Ce sera deuxième et 10. Est-ce que c'est le grand Jefferson?
18: Eh oui, j'attendais sa première du match.
17: Qui devient la centième de sa carrière. Willie Jefferson, le troisième joueur de l'histoire de la Ligue canadienne, a dévié au moins 100 passes. Naturellement, les deux autres, ce sont des demi-défensifs, des gars de moins de 6 pieds. Lui, c'est un joueur de ligne défensive de 6 pieds 7. C'est tout un exploit. Deuxième et 10. Alexander poursuivi. Passe ne peut être capté. Et est-ce qu'on va rester avec l'attaque sur le terrain pour un troisième essai? Pas le choix.
18: On n'a pas le choix dans les circonstances. On doit rester sur le terrain.
17: 23 points de retard. On est en territoire des Blue Bombers.
18: C'est extrêmement bruyant.
17: Ah oui?
18: Et extrêmement agressif. Le front défensif de Winnipeg en ce moment ne se questionne pas.
17: On fonce.
18: Sur le jeu au sol. On fonce vers le carrière.
17: Trois receveurs du côté gauche, deux à droite. Alexander recule. La passe complétée, suffisant pour le premier essai à Cole Speaker. Ça va être un gain de près de 17 verges. L'attaque va se poursuivre, mais ça va être le temps d'arrêt réglementaire des 3 minutes avant qu'on remette le ballon en jeu. On va aller en pause. 44-21. Winnipeg en avant. 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
17: Les Alouettes ont le ballon en territoire adverse. Il reste 3 minutes à jouer, mais le tir de l'arrière. 44-21. La discussion sur la discipline la semaine dernière
18: va rester pertinente.
17: Parce que ce que Davis Alexander lui-même nous a dit lors des points de presse cette semaine, c'est ce que les autres disent, que les autres fassent ne doit pas nous affecter. Mais là, les Alouettes ont répliqué, ont répliqué, ont répliqué. Peut-être que les décisions n'étaient pas bonnes, mais à un moment donné, il faut en faire fi.
18: On passe au prochain jeu, le plus rapidement possible.
17: On donne le ballon à Travis Tice qui brise un premier plaqué, va atterrir à la ligne de 30 avec un gain de 6 verges. 2 minutes 54 au tableau.
18: Et là, évidemment, avec le pointage,
17: on va donner les courts gains.
18: On voudrait bien évidemment marquer les points et peut-être tenter le botté court. Mais on veut surtout finir le match en force pour la semaine suivante.
17: Alexander recule, cherche, doit courir à sa gauche. Il est poursuivi. Tente une passe sur les lignes de côté. Et là, c'est Jones qui le projette au sol au moment où il décochait sa passe de façon bien légale. Mais en rajoute verbalement par la suite. Parce que Davis Alexander en est un qui parle, donc il faut qu'il s'attende à se faire parler également.
18: Là, dans cette dernière opportunité, je ne crois pas que Davis Alexander était nécessairement immédiatement sous pression. Il a tenté de fuir la pochette et c'est ce qui l'a mis sous pression.
17: Troisième essai. Quatre verges à gagner. On a trois receveurs à gauche. S'en vont de l'autre côté. Passe rapide, près des lignes de côté, complétée. Poussée en touche. Pour ne pas dire plaqué en touche. C'est un premier essai. 2 minutes 35 au tableau. Solide plaqué dans le dos, alors que...
18: Sur les lignes de côté.
17: Oui, que Sneed était déjà pratiquement en touche. Le casque dans les numéros. Forme de massage pas très agréable.
18: Un massage qui laisse des marques.
17: Premier essai. On est rendu à la ligne de 23 en territoire adverse. La petite passe lobée, c'est capté par Philpott. Au 10, il perd pied alors qu'il franchit la ligne de 10 avec un premier essai. S'il perd pas pied, il marque un autre touché. Il en a un. Sneed en a deux.
18: Même type de jeu qu'on a vu effectué par la part des Blue Bombers. Donc, Tyson Philpott qui était sur la ligne d'engagement, s'emmène en motion près de la ligne d'engagement. Un tracé de profondeur de deux verges.
17: Alexander regarde du côté droit. La passe à la ligne des buts. Touché! Les Alouettes s'inscrivent au tableau grâce au tour du chapeau de Tyler Sneed. Son troisième touché du match et son neuvième de la saison.
18: Très belle lecture, tracé vers les lignes de côté. Une profondeur d'environ 10 à 12 verges.
17: Sneed qui franchit le cap des 100 verges avec 3 touchés. Statistiquement, un autre match impeccable pour le petit receveur des Alouettes. Le converti de Maltos. La remise, le botté est réussi. 44-28 avec 2 minutes 13 à jouer. Si les Alouettes ne marquent plus, ce sera leur plus petite récolte de points de la saison. Ils n'ont jamais eu moins de 29 points dans un match cette année. On présume que c'est le botté court qui s'en vient.
18: Assurément. Sur les lignes de côté, Byron Archambault qui est en train de parler à ses troupes. Faire un rappel des dessins et des assignations.
17: Les Blue Bombers, jusqu'à présent, ont doublé le nombre de premiers essais des Alouettes avec 31 contre 16, 105 verges d'attaque au sol contre 51 et 324 verges d'attaque aérienne contre 234. En théorie, c'était la défense la plus exposée au jeu au sol. Les Alouettes auront donc accumulé seulement 51 verges, 8 courses pour 31 verges pour Travis Tice. On s'en va du côté droit, j'ai l'impression, pour le botté court de Maltos. Il regarde à gauche, regarde à droite, lève le bras. C'est parti, on y va profondément.
18: Et là, on va essayer. Retourneur.
17: On va essayer d'aller le chercher, le ballon, qui bondit, récupéré finalement par Holm dans son territoire et il se laisse tomber prudemment à la ligne de 16. avec 2 minutes 8. Les Blue Bombers vont... Il y a un mouchoir qui est sur le jeu à nouveau. Le numéro 33, Tony Jones. Jones a été probablement le plus verbal des joueurs des Blue Bombers, alors que Neufeld a été le plus actif.
18: En termes de pénalité, mais on a vu souvent Jones s'emmener sur le blitz et terminer très près de Davis Alexander aujourd'hui.
17: Et de lui dire quelques mots.
18: Les deux s'adressaient la parole.
17: Il y a eu des belles conversations, des invitations à souper. Es-tu allé au Steakhouse ici à Winnipeg? C'est vraiment un endroit remarquable. On donne le ballon au champ arrière.
18: Ah, bon plaqué de la part de Wes Sutton.
17: Brady Oliveira qui va tenter d'atteindre les 100 verges. Là-dessus, il a gagné 3 verges. Ça lui en ferait donc 87. On prend un dernier temps d'arrêt du côté des Alouettes. On n'en avait pas pris jusqu'à présent. On en avait perdu un lors d'une contestation perdue. 2 minutes 4 au tableau. points de retard. 2 touchés. Convertis 2 points. Deuxième essai. Et Séverge. On donne le ballon. Oliveira, droit devant lui, va atteindre la ligne de 25. Il va manquer 3 verges. Et on va amener Sheehan, le batteur de dégagement. On ne l'a pas vu souvent, lui, ce soir.
18: On ne l'a pas vu souvent ce soir.
17: Ça va être la deuxième fois. Son premier botté avait franchi 54 verges. Il est payé le même prix, là, lui, aujourd'hui.
18: Et Kassim et
17: Ferdinand, qui est là pour retourner le botté. Ça veut dire que on ne prend aucune chance. Denman s'est blessé sur le dernier jeu. Tu l'as vu rentrer au banc en sautillant sur un seul pied. Oh, que les thérapeutes vont avoir un gros voyage de retour dans l'avion. Et une grosse semaine les attend. La remise à Sheehan. Son botté relativement bien réussi. Caté par Ferdinand qui s'en va du côté droit au 50, au 55, rejoint par derrière, juste avant qu'il n'arrive à la ligne de 55. 1 minute 28 au tableau. Les Alouettes en arrière par 16 points.
18: On s'attend là-dessus. Une attaque sans caucus du côté des Alouettes de Montréal.
17: Courte passe qu'on va concéder ou on essaie la longue passe face à la meilleure défensive contre la passe cette saison. Alexander recule, s'avance dans la pochette, cherche un receveur, tout field pot dans le milieu de terrain, en territoire adverse. À la ligne de 35, il y avait 4 joueurs autour de lui pour tenter de lui arracher le ballon. Sans succès.
18: Oh, et Travis Tice s'aligne immédiatement sur les lignes. Donc, attaque.
17: 6 receveurs. Attention, Alexander Lapasse dans la zone début pour Hollins. Le ballon qui bondit. Est-ce qu'il y a un mouchoir? Non. Ce sera 2e essai et 10. Mine de rien, Phil Pott a accumulé 87 verges par la voie des airs. Sneed, 107. 1 minute 7 au tableau. Deuxième essai, 10. Le ballon est à la ligne de 35 en territoire des Blue Bombers. Hollins et Sneed sont du côté droit. Speaker du côté gauche avec Phil Pott. Attention, de la pression. Alexander cherche, revient dans son territoire, recule, et se débarrasse du ballon dans le milieu de terrain. Ce sera une passe incomplète, mais c'est mieux qu'une perte de terrain de 25 verges.
18: Excellente décision de la part de Davis Alexander, qui a tenté d'acheter le maximum de temps pour ses receveurs.
17: Il y a Jake Serisna qui était... Il s'amenait tout près. 3e essai et 10. avec moins d'une minute au tableau, à la ligne de 35 en territoire adverse. Hollins, Sneed, Speaker du côté droit, Philpott à gauche avec Ferdinand. La passe dans le centre pour Speaker. Ah. C'est incomplet, il n'y a pas de mouchoir. Les Blue Bombers vont mettre la main sur le ballon et pouvoir écouler les 50 dernières secondes pour signer leur sixième victoire de la saison. Et là, ça va se resserrer. Dans l'Ouest, attachez vos tuques. Les classements, ça va être compliqué. D'ici la fin de la saison dans l'Ouest, on a Edmonton qui a présentement une fiche de 8 victoires, 3 défaites. Saskatchewan, 6 victoires, 4 défaites. Winnipeg, 6 victoires, 5 défaites. Les Lions de la Colombie-Britannique qui jouent plus tard cette semaine ont 5 victoires et 5 défaites. Donc peuvent maintenir le même rythme alors qu'on donne le ballon à Oliveira pour lui permettre de franchir les 100 verges. Et Calgary, pas si loin derrière, au dernier rang, à 4-6. Donc, c'est toute une deuxième moitié de saison qui attend la division Ouest. On va pouvoir se contenter, après ce premier essai, de simplement mettre le genou au sol, surtout que notre ami Oliveira
18: a franchi son fameux cap.
17: Des 100 verges. Zach Collaros a franchi le cap des 300 verges. 25 secondes, 24. On remet le ballon une fois. Et on peut écouler les dernières secondes et signifier la victoire des Blue Bombers par la marque de 44-28 contre des Alouettes amochées. Des blessures, notamment au quart Davis Alexander, au retourneur Devontae Dedmon, au spécialiste des unités spéciales, le secondeur Tyrell Richards, l'autre spécialiste des unités spéciales, Riley McLeod, qui a quitté la rencontre. Et tout ça après que Louis-Philippe Bourassa ait dû déclarer forfait. Le spécialiste des longues remises.

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3: Deuxième défaite des Alouettes cette saison qui met fin à une série de 7 victoires. Les Blue Bombers l'emportent 44-28. C'est maintenant le moment de vous présenter le joueur du match, M. Klim. 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Sans surprise, le receveur de passe, Tyler Snead, qui a capté 6 passes pour 107 verges et un tour du chapeau, 3 touchés. Le joueur du match du côté des Alouettes. C'est presque surprenant que ce soit un receveur de passe compte tenu du travail de la défense des Blue Bombers contre la passe. Ils sont la meilleure défense de la Ligue contre la passe depuis le début de la saison. Et ils l'ont montré aujourd'hui, ça n'a pas été facile pour Davis Alexander.
4: Vraiment pas facile pour Davis Alexander, qui s'est retrouvé sous pression beaucoup plus souvent qu'habituellement dans cette rencontre. On l'a vu pressé dans ses décisions, devoir tenter d'échapper à ses poursuivants dans l'intérieur de la pochette et a été frappé quand même à multiples reprises, a dû se départir du ballon également. Donc, un match très difficile aujourd'hui pour l'attaque en général. Puis, on n'a pas été capable d'installer le jeu au sol tout au long de la rencontre.
3: Alors que si c'est la meilleure défense contre le jeu aérien, en théorie, c'est la moins bonne contre la course.
4: Exactement.
3: Ça n'a pas paru ce soir.
4: Non.
3: Et dès le début du match, quand les Alouettes ont essayé de courir, visiblement, les Blue Bombers s'attendaient à voir les Alouettes courir.
4: Exactement. On utilisait des formations musclées, beaucoup de personnel sur la ligne d'engagement. Donc, on annonçait un peu nos couleurs du côté des Alouettes de Montréal. Et on a tenté souvent des feintes de jeu au sol, passes en zone profonde.
3: Et là, on semblait pas y croire du côté des Blue Bombers. La feinte ne déjouait personne.
4: Non, exactement. Puis, lorsqu'on regarde des bandes vidéo, c'est quand même des techniques ou des tactiques qui ont été utilisées quand même souvent par les Alouettes de Montréal. Donc, on se dit, on va se rallier au jeu au sol s'ils se mettent à courir. Mais mettez-nous dans ce plan de match-là. Démontrez-nous que vous allez vous commettre à cette facette du jeu.
3: Une section de notre avant-match portait sur la discipline. Statistiquement, ils s'en tirent pas si mal. 6 pénalités pour 65 verges, c'est exactement le même nombre que les pénalités du côté des Blue Bombers. 6 pénalités pour 65 verges également. Mais on a vu les Alouettes, entraîneurs et joueurs, perdre patience à plusieurs occasions. Et la discipline, c'est aussi ça. Et Jason Moss, un homme bouillant, qui était heureux de sa progression. Je pense que là, ça a été difficile. Je serais curieux d'être dans la rencontre d'après-match avec l'entraîneur-chef des Alouettes. J'ai l'impression qu'il va faire de gros efforts pour ne pas écoper d'une amende.
4: Exactement. Je pense qu'aujourd'hui, on a laissé transparaître les émotions. On s'est laissé affecter un peu du côté des Alouettes. Et même moi, en tant qu'analyste, aujourd'hui, il y a eu peut-être quelques reprises où je me suis laissé aller.
3: Ben, c'est parce qu'on a vu quelques décisions des officiels controversées où les reprises semblaient vraiment dire que les Alouettes avaient un peu raison de se plaindre.
4: Exactement. Mais c'est ça, c'est encore, ça fait partie du football. Puis l'erreur est humaine. Donc...
3: Et quand ça touche un joueur de ligne à l'attaque, je sens que tu es particulièrement affecté.
4: Exact.
3: Parce qu'on l'a vu à quelques occasions. On a vu les joueurs de ligne à l'attaque de l'autre équipe en mettre un peu. Et on a vu les joueurs de ligne à l'attaque des Alouettes un peu subir des coups qu'ils auraient peut-être pas dû subir. Mais le résultat est le même en bout de ligne. Il va tenir, c'est-à-dire c'est une victoire de 44-28 des Blue Bombers. Notre prochain rendez-vous, vendredi soir prochain. Ça va venir vite, surtout pour les thérapeutes des Alouettes. Avant-match à 17h en direct du stade Percival Molson. Premier match d'une série aller-retour contre les Lions de la Colombie-Britannique. On remercie beaucoup Alex Laramie d'avoir dirigé notre Boeing en direct de Montréal. On vous rappelle la marque finale, 44-28 Winnipeg. 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
1: De retour après ceci.
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Notre plan est simple, vous jouez les plus grands hits d'été de tous les temps toute la fin de semaine et toujours 60 minutes de musique sans interruption sur le 99.5 à Montréal. On va aller en 2022 pour ouvrir sur l'album Midnights. C'était le 10e album de Taylor Swift. Ça a été un très gros hit. Voici Anti-Hero. Les plus gros hits d'été de tous les temps, c'est parti au 99.5 Montréal.

99.5 Montréal, les plus gros hits d'été de tous les temps, c'était I Had Some Help avec Post Malone. Une nouvelle mouture de Sublime, un nouvel album en 30 ans, c'est-à-dire depuis le décès de Bradley Nowell. C'est son fils Jacob qui a sorti Until the Sun Explodes au mois de juin, il y a quelques semaines de ça. Classique de Sublime, Santeria au 99.5 Montréal.

Gros hit d'été de tous les temps, un samedi, vous avez ça, avec nous autres, 99.5 Montréal. C'est Dan qui est là jusqu'à midi, et ensuite Jeff Paquet va s'installer jusqu'à 17h, Alex Laramé à compter de 17h. J'ai du Train, Hey Soul Sister, ça s'en vient, aussi Bedouin Sound Clash, Jack Johnson et du Genesis, Invisible Touch au 99.5 Montréal.

0: Beaucoup de musique tout le week-end au 99.5 Montréal et pas beaucoup d'interruptions. Une fois l'heure seulement. D'ailleurs, on va y aller dans les prochaines minutes à cette pause. Je vais revenir après ça avec les Black Eyed Peas. On va avoir aussi Louis Fonsi et Capital Cities.
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1: C'est le long week-end de la fête du travail la semaine prochaine et ben ça va être pas mal l'avant-dernier avant Noël. Donc, si vous cherchez une belle activité à faire en famille, du 4 au 7 septembre, c'est le Festival Bière et Saveurs du côté de Chambly, au Fort Chambly. Le classique du week-end de la fête du travail avec une centaine d'exposants, des spectacles, des food trucks, un espace famille et bien plus encore. Donc, notez ça pour le prochain week-end. Katy Perry, California Girls au 99.5 Montréal.

Ella Langley, Chosen Texas sur le 99.5 Montréal. Bon samedi. On va s'arrêter en 1985, gros hit de Katrina and the Waves. La chanson que je vais jouer était d'abord sortie deux années plus tôt, en 83, mais uniquement au Canada. Et après ça, le groupe a signé chez Capitol Records. On a réenregistré la chanson en 85, histoire de lui donner une nouvelle groove. Ça a été tout un hit. Voici Walking on Sunshine, Katrina and the Waves au 99.5 Montréal.

Les Beach Boys sur les plus gros hits d'été de tous les temps, le 99.5 Montréal. C'est parti, la campagne électorale pour plus de 30 jours et la meilleure station pour avoir toute l'information pertinente sur cette campagne, c'est nous autres, 99.5 Montréal, à travers toutes nos émissions en semaine, avec Mario Dumont, sa gang, Benoît Dutrisac, Richard Martineau, donc Rémi Villemur et tous leurs collaborateurs. Dua Lipa, Will Smith et Harry Styles. Voici American Girls au 99.5 Montréal.

Toujours 60 minutes de musique sans interruption, c'est notre offre du week-end à travers les plus gros hits d'été de tous les temps. C'est ici que je vais céder le studio dans les 15 prochaines minutes à mon ami Jeff Paquet qui, lui, va vous accompagner jusqu'à 17h aujourd'hui. Moi, je vous parle demain entre 10h et midi et après la pause, on repart ça avec les Red Hot Chili Peppers.

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1: Ah ben salut, comment allez-vous? Fait beau aujourd'hui en ce samedi. Jeff Paquet qui s'installe pour les 5 prochaines heures. Et on aura vraiment toute une émission de radio à vous proposer. Super cadeau à vous donner. Je vous en reparle tantôt. Pour le moment, on va s'adresser aux automobilistes parce qu'on a des informations importantes. Si vous êtes sur la Rive-Sud, vous voulez vous rendre à Montréal, vous voulez emprunter le pont Champlain, oubliez ça! C'est fermé, OK? Mais le pont Champlain est ouvert en direction de la Rive-Sud. Ça va? Parfait. Le pont Victoria. Victoria, vous êtes à Montréal, vous venez vous emmener sur la Rive-Sud? Non, ça, c'est pas possible. Ça ne fonctionne pas. Mais à l'inverse, le pont Victoria en fin de semaine pour vous rendre à Montréal, ça marche. Parfait. Maintenant que tout est clair, on peut-tu écouter de la musique et on peut-tu commencer ces week-ends 100% hit d'été? Voici Florida Georgia Line et Cruise au 99.5 Montréal.

sommes en plein cœur d'un 60 minutes des plus grands succès d'été de tous les temps au 99.5 Montréal. Pas de pub là-dedans, c'est-tu passé extraordinaire, ça? Jeff Paquet à vos côtés, et c'est évidemment quand on traverse l'adversité qu'on reconnaît les grands. Les Alouettes hier l'ont échappé face aux Blue Bombers de Winnipeg. Ils semblaient tout à fait invincibles de cette saison. Bon, le bateau a pris l'eau un peu hier. Ça s'est terminé 44-28. On se reprend au stade Percival Molson vendredi prochain face aux Lions de la Colombie-Britannique. Je vous ai dit que j'allais avoir un super cadeau pour vous autres en fin de semaine. Une fois d'heure, on va faire des finalistes et en fin d'émission, on va faire un tirage parmi tous ces finalistes et vous pourriez vous ramasser au Festival Bière et Saveur de Chambly, événement qui va débuter vendredi, qui va se dérouler tout au long de la fin de semaine de la fête du travail. Dimanche, on a pour vous 6 passeports pour la journée du dimanche, et ça comprend le verre officiel, l'accès à l'espace premium, 5 consommations par personne, une terrasse privée, bar privé, et plus, wow, billets disponibles sur le bièreetsaveur.com. Ce n'est pas tout de suite qu'on va faire ça, mais dans quelques minutes, notre première finaliste, on aura à vous proposer ça. Miami Sound Machine avec Conga dans des week-ends 100% hits d'été au 99.5 Montréal.

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1: Et quel cadeau trippant on a pour vous autres en fin de semaine. C'est tout au long de la journée qu'on va faire des finalistes une fois d'heure. Et dans la dernière heure aujourd'hui, entre 4h et 5, on va faire un tirage parmi tous ces finalistes. Et vous pourriez gagner 6 passeports pour le dimanche 6 septembre prochain. Et vous allez visiter le festival Bière et Saveurs de Chambly, au Fort Chambly. C'est un verre officiel qu'on va vous remettre, un accès à l'espace premium, 5 consommations par personne, une terrasse privée, bar privé, et plus, imaginez l'expérience quand même, billets disponibles au bièresaveurs.com. Vous me textez maintenant au 514-667-0995. 514-667-0995. Et vous me tapez le mot « Chambly ». OK? Chambly. Et puis, votre prénom, peut-être, puis la ville où vous trouvez. Question qu'on vous situe sur la map un petit brin. Vous pourriez être notre première personne finaliste. Je vous laisse une quinzaine de minutes pour m'écrire. Voici Bobby McFerrin et Don't Worry, Be Happy dans les week-ends 100% hits d'été au 99.5 Montréal.

0: 99.5 Montréal, une chanson qui a de la suite dans les idées. Hein? C'était Raise Your Glass avec Pink. On vous envoie au Festival Bière et Saveurs de Chambly le week-end prochain, vendredi, samedi, dimanche et lundi, fête du travail au Fort Chambly. Et là-bas, il y aura des microbrasseries, cidreries, distilleries, des produits sans alcool, des saveurs du terroir québécois qui seront à l'honneur. Plus de 1000 bières différentes qui pourront être découvertes en plus d'une grande variété de produits gourmands. N'essayez pas de boire 1000 bières dans la journée. Je ne vous le recommande pas. On va aller au téléphone. Il y a Samuel qui est du côté de Longueuil qui est avec nous autres. Salut Samuel!
1: Salut!
0: Hey, comment ça va?
1: Ça va bien, il fait beau.
0: Très bien. Est-ce que tu es déjà allé au Festival Bière et Saveurs de Chambly?
1: Ouais, ça fait longtemps, par exemple. Pas mal longtemps. Le plus récent, je suis allé, c'était celui de Montréal.
0: OK. Ben, ouais. Écoute, là, on va remédier à la situation, puis tu vas pouvoir convoquer quelques-uns de tes chums, parce que tu pourrais gagner un petit peu plus tard, cet après-midi, parmi tous les finalistes de la journée, 6 passeports pour la journée du dimanche 6 septembre, comprenant le verre officiel, l'accès à l'espace premium, les 5 consommations par personne, c'est quand même pas pire, une terrasse ouais. privée, un bar privé, puis encore plus, je te souhaite la meilleure des chances, Samuel.
1: Ben, merci.
0: Passe une belle journée, puis au plaisir de se reparler peut-être quelque part entre 4h et 5h.
1: Parfait, merci, bonne journée.
0: Salut, bye-bye. À venir dans les prochaines secondes, on va se jaser un petit peu de météo et on se lance dans 60 nouvelles minutes des plus grands succès d'été de tous les temps avec Jason Mraz. 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
7: Ben, allons-y avec les détails météo. C'est du soleil en ce samedi avec un maximum prévu de 24 degrés. Va faire beau demain matin. Risque d'orage toutefois rendu en après-midi.
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7: On est à 20 degrés Montréal et on commence maintenant 60 minutes des plus grands succès d'été de tout état, sans pub. Et on donne le coup d'envoi à tout ça avec Jason Mraz. Voici I'm Yours au 99.5 Montréal. Ouais.

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96.9.5, Montréal, des plus grands succès d'été de tous les temps, sans pause publicitaire. On est là-dedans, 60 minutes des plus grands succès d'été de tous les temps. Dernière fin de semaine du mois d'août, je peux-tu vous dire quelque chose, que ça commence bien? Fait tellement beau aujourd'hui, avec un maximum de 24 degrés qui est prévu. Racontez-moi un peu ce qui est dans des plans, dans des cartons pour aujourd'hui, pour savourer cette journée-là. Textez-moi ça au 514-667-0995. David Guetta chante maintenant Titanium au 99.5.

99.5 Montréal, bonne fin de semaine à vous autres. Êtes-vous au courant qu'on est en campagne électorale? Je pense qu'on n'entend parler que de ça depuis quelques jours. Évidemment, ça retient l'attention. Et la référence pour suivre cette campagne électorale québécoise, eh bien, c'est nous autres, c'est 99.5 Montréal, avec Mario Dumont qui sera là lundi, Benoît Dutrisac, Rémi Villemur, Richard Martineau, mais aussi tous nos experts politiques. Puis il y en a. Emmanuel à travers Antoine Robitaille, Yasmine Abdel-Fadel, Louis Aman, Rodolphe Osny, Christian Rioux et les autres qui vont analyser et commenter les grandes nouvelles du jour. Campagne électorale à suivre. Où ça? Chez nous. 99.5 Montréal. On est dans un 60 minutes des plus grands succès d'été de tous les temps et on va s'offrir du Gwen Stefani. La voici avec The Sweet Escape dans les week-ends 100% hit d'été au 99.5 Montréal. Gwen, tu peux chanter

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1: Et Jeff Paquet est généreux en fin de semaine. 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On fait des finalistes à toutes les heures et un grand gagnant en fin d'après-midi, 514-667-0995.

0: 99.5 Montréal, une fois d'heure. Aujourd'hui, on fait des finalistes et quelque part entre 4h et 5h parmi tous les finalistes de la journée. On va faire une personne gagnante qui pourrait remporter 6 passeports pour la journée de dimanche prochain 6 septembre et qui comprennent chacun le verre officiel du Festival Bière et Saveurs de Chambly. Quoi d'autre? L'espace à l'accès premium. Qu'est-ce que c'est ça? C'est 5 consommations par personne, une terrasse privée, un bar privé et encore plus, ma foi. On va aller du côté de Cowansville. Il y a Jimmy qui est avec nous autres. Salut Jimmy!
1: Salut, comment ça va?
0: Ben, ça va super bien, fait tellement beau aujourd'hui. J'ai presque envie de te demander, qu'est-ce que t'as dans ton verre en ce moment? T'es-tu en train de boire quelque chose?
1: Ça sent bien. Il commence à être bientôt quelque part dans le monde.
0: Bon, OK, parfait. Qu'est-ce qu'il y aura dans ton verre?
1: Ah, une petite bière.
0: C'est bien correct, ça. Tu vois, ça fit. Tu pourrais gagner tes places pour aller au Festival de bière et saveurs de Chambly. Quel type de bière que t'aimes?
1: Ah, j'aime les bières, tout ce qui est hollandais et tout ça, là, germain et tout ça. Puis quelques microbrasseries aussi, c'est pas méchant une fois de temps.
0: Il y a plus de 1000 bières différentes qui pourront être découvertes. Évidemment, là, je te dis ça, Jimmy, là, essaye-toi pas de faire la run des 1000 bières pour les essayer des 1000, là. Tu y arriveras pas, OK? Tu y arriveras pas, là.
1: T'es compris. Bonne note.
0: Je fais pas un finaliste et peut-être qu'on se reparle en fin d'après-midi. Je te souhaite la meilleure des chances, OK?
1: Un gros merci.
0: Excellent. Vous aurez votre chance dans la prochaine heure parce que, ben oui, à chaque heure, on fait des finalistes. C'est ça le concept. C'est ça l'affaire. À venir, détails météo et puis aussi la musique de Justin Bieber au 99.5 Montréal.

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18: Ah, qui fait beau en ce samedi. J'adore ces journées-là. C'est juste assez chaud, pas trop chaud. Maximum prévu 24 degrés. Demain, 60% de probabilité d'averse.
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18: On est à 21 degrés avec un facteur humidex qui nous fait ressentir les effets d'un 25. On s'embarque dans 60 minutes des plus grands succès d'été de tous les temps. Pas de pause. Et c'est Justin Bieber qui commence ça avec Ghost au 99.5.

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Une journée plutôt tranquille dans le monde du sport, on va se le dire. Mais ça va commencer à brasser à partir de la semaine prochaine. Retour de la NFL, ça se prépare. Il y a un match préparatoire qui se joue en ce moment. Les Lions de Détroit, c'est l'égalité. 13-13 face aux Colts à Indianapolis. Rencontre prévue ce soir. Les Bears de Chicago face aux Titans du Tennessee. On se remet d'une rare défaite des Alouettes. Les Alouettes qui l'ont échappé hier 44-28 à Winnipeg face à des Blue Bombers qui ont été opportunistes. On va se reprendre à la maison Stade Percival Molson. Vendredi qui vient, affrontement cette fois face aux Lions de Détroit. Et puis sinon, des Blue Jays de Toronto seront en action tantôt. Ça fait le tour, hein? C'est une journée comme ça. Voici Edward Maya avec Stereo Love au 99.5 Montréal.

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1: Et bien là, c'est votre chance d'aller rejoindre Samuel et Jimmy, dont les noms sont déjà dans le chapeau. Déjà inscrits à titre de finaliste, vous pourriez gagner aujourd'hui une belle journée en gang au Festival Bière et Saveurs, qui va se dérouler le week-end prochain, vendredi, samedi, dimanche et lundi, fête du travail. 6 passeports pour la journée du dimanche 6 septembre, qui comprennent chacun le verre officiel, l'accès à l'espace premium, 5 consommations par personne, une terrasse privée, un bar privé et encore plus. Vous voulez aller faire votre tour au traditionnel festival bière et saveurs de Chambly sur le bras du 99.5? Ben, c'est le temps de vous inscrire. Allez nous texter au 514-667-0995. Un finaliste à l'heure, quelque part autour de quoi? 4h, 4h30, 5h. On va faire un tirage parmi tous les finalistes de la journée et vous offrir le grand prix. Meilleure des chances à vous. Textez-moi. Je veux gagner. Je veux gagner au 514-667-0995 dans quelques minutes à peine. On fait une troisième personne finaliste aujourd'hui. Voici Anna Langley au 99.5 Montréal.

0: Et que la vie est donc bien faite. 99.5 Montréal, on se sort de 60 minutes des plus grands succès d'été de tous les temps. Pas de pub avec Cindy Lauper et les filles veulent avoir du fun. Ben, on a une fille en ligne avec nous autres, c'est notre première finaliste aujourd'hui. Geneviève, salut, comment vas-tu?
1: Ça va super bien, merci.

0: Là-bas, une grande variété de produits gourmands aussi, puis bien des bons shows. On pourrait t'envoyer triper en gang au Festival Bière et Saveurs parce que tu es l'une de nos finalistes et tu pourrais gagner 6 passeports pour dimanche prochain, 6 septembre, avec le verre officiel, avec 5 consommations par personne, une terrasse privée, un bar privé. Je pense que tu auras bien des amis qui vont te tourner autour cet après-midi.
1: Oh oui.
0: Je te souhaite une super belle journée. On croise les doigts et on se reparle peut-être entre 4h et 5h pour le tirage parmi tous les finalistes de la journée.
1: Super, merci beaucoup.
0: Et que j'aime ça, hein? Hein, c'est pas fini. La prochaine heure va vous réserver une autre chance de vous inscrire dans ce petit chapeau-là. C'est qui va chanter, là? Avicii s'en vient. OK, parfait. Avicii s'en vient dans quelques secondes. So ignorant.

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9: Et qui fait beau, et qui fait beau, et qu'on aime ça un samedi ensoleillé avec un maximum de 24 degrés. Soleil demain matin, des nuages par la suite et 60 % de probabilité d'averse.
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9: On est à 22 degrés Montréal. Facteur humidex nous fait ressentir les effets d'un 25. 60 minutes des plus grands succès d'été de tous les temps. Ça commence avec Avicii au 99.5.

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99.5 Montréal, permettez-moi de saluer Marie-Claude, une auditrice qui me suit depuis des années et des années, que j'avais pas vu depuis des années. On a fait un petit détour par Griffintown pour venir me porter une petite attention. C'est super gentil, merci beaucoup Marie-Claude. Et bon retour à la maison, essaye de pas te perdre en chemin, ça va bien se passer, ok? Quand même, c'est tapé un pas pire voyage en autobus juste pour voir ma petite face. Voici Kid Rock avec All Summer Long au 99.5 Montréal.

99.5 Montréal, en plein cœur de 60 minutes des plus grands succès d'été de tous les temps. Pas de pause publicitaire. On vous parle un petit peu de ce qui se déroule sur le réseau routier. Mais on va vous dire que c'est compliqué. C'est compliqué. Il y a un achalandage important du côté du pont-tunnel de Louis-Hippolyte-Lafontaine parce que c'est ouvert dans les deux directions. Il y a un achalandage important sur le pont Jacques-Cartier parce que c'est ouvert dans les deux directions. Vous devinez que les problèmes s'en viennent. Si vous êtes sur la rive sud, vous pouvez vous en venir à Montréal. Le pont Victoria est ouvert dans cette direction-là, mais pas à l'inverse, OK? Et ce sera comme ça tout au long de la fin de semaine. On ne peut pas quitter Montréal par le pont Victoria. OK, dossier réglé. Le pont Champlain, c'est l'inverse. Ça veut dire que si vous êtes sur la rive sud, vous voulez vous en venir à Montréal, oubliez ça, ça se fait pas. Mais à l'inverse, ça se fait. Donc, si vous partez de Montréal, allez sur la rive sud, ça peut se faire. Et là, on a tout ça, ça finit ces travaux-là, hein? Oui, mes amis, salutations aux automobilistes et surtout, bon samedi après-midi.

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1: Et on est rendu là, hein? C'est temps de faire une personne finaliste pour peut-être gagner dans l'heure qui vient entre 4h et 5h, notre gros prix de la journée, parce qu'aujourd'hui, le 99.5 Montréal vous envoie triper en gang au Festival Bière et Saveurs de Chambly, un festival qui va se dérouler à compter de vendredi, samedi, dimanche et lundi. Fête du travail au Fort de Chambly. 5 finalistes au total, on annonce le gagnant tantôt. Et vous pourriez remporter quoi? 6 passeports pour la journée du dimanche 6 septembre, qui comprennent chacun le verre officiel du festival, l'accès à l'espace premium, c'est 5 consommations par personne, une terrasse privée, un bar privé et encore plus. Ça vous tente de vous ramasser là et de vous amuser avec vos amis pour terminer l'été ou à tout de moins, c'est comme le dernier gros événement avant qu'on dise « Ouais, c'est à rentrer, la fête du travail est passé. » Ben, vous pouvez me texter maintenant au 514-667-0995. Vous avez quelques minutes à peine pour le faire. Et comme je ne veux pas vous inciter à boire, textez-moi le mot « saveur ». C'est le Festival Bière et Saveurs de Chambly. Textez-moi le mot « saveur » avec votre prénom, la ville où vous vous trouvez. Puis ça se pourrait que je vous appelle dans quelques minutes et que vous soyez notre 4e finaliste d'une série de 5. Je vous souhaite la meilleure des chances. 514-667-0995. C'est parti!

0: 96.9.5 Montréal. Merci à tous ceux, toutes celles qui participent depuis le début de l'après-midi à ce beau concours-là. On fait des finalistes une fois l'heure. On vous invite le week-end prochain au Festival Bière et Saveurs de Chambly, au Fort Chambly. Et c'est 6 passeports pour la journée du dimanche qu'on va vous remettre, qui comprennent chacun le verre officiel, l'accès à l'espace premium, 5 consommations par personne, une terrasse privée, un bar privé et encore plus. Je veux remercier notamment parmi ceux et celles qui ont essayé de s'inscrire dans les dernières minutes, Anne-Marie, qui dit « Je suis jamais allé au Festibiaire de Chambly malgré que j'ai habité à Carignan, la ville voisine. Si je gagne, je t'amène avec nous. » Malheureusement, le tirage au sort ne t'a pas avantagé, Anne-Marie, mais celui, par exemple, qui a sa chance, il s'appelle François-Olivier. Il est avec nous autres, on s'en va faire un tour à Saint-Jérôme. Salut François-Olivier!
1: Salut, ça va bien?
0: Oui, ça va très bien. D'un paquet à un paquet, on se salue. J'aime ça, j'aime ça. Est-ce que tu es déjà allé au Festibière et Saveurs de Chambly? On va l'appeler comme du monde, là.
1: Oui, non, jamais. C'est la première fois.
0: OK, parfait. Amateur de bière?
1: Oui, pas mal. On essaie de faire les petits festivals dans le coin, là, dans les Laurentides, nous autres.
0: Qu'est-ce que tu aimes comme type de bière?
1: J'aime vraiment goûter à tout, mais si tu me donnes le choix, habituellement, je vais voir les IPA.
0: Là, il me fait vraiment peur parce qu'il dit « j'aime goûter à tout ». Il y a plus de 1000 bières différentes qui pourront être découvertes sur place. 1000 bières différentes. Puis là, t'es un gars qui dit qu'il veut goûter à tout. Et la la la la la la. Tu vas avoir une tête bien en sortant de dedans.
1: Ouais. Tu goûterais peut-être pas aux 1000, là.
0: Ouais, OK, parfait. Merci. Tu me rassures un petit brin. Écoute, on met ton nom dans le chapeau et sait-on jamais. Entre 4h et 5h, je vais peut-être te rappeler et faire de toi notre grande personne gagnante. Je te souhaite la meilleure des chances.
1: Ah, ben, good. Ben, merci.
0: Et non, je sais pas, hein, parce qu'il y aura une autre possibilité d'ajouter votre nom dans le chapeau et on va faire ça plus tôt que tard. Parce qu'il est déjà quand même, quoi, 4h moins quart. OK. À venir, on aura la musique de Lady Gaga.
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4: Vous avez aimé votre samedi? Eh bien, ce sera comme ça tout au long de la soirée. On va être bien confortable, pas de précipitation. Ce sera beau aussi demain matin, mais ça se gâte en après-midi.
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4: On est à 23 degrés à Montréal et il y a une question que je vous pose à toutes les fins de semaine. Et là, je trouve qu'elle est particulièrement à propos pour vous inviter à me texter au 514-667-0995. Les amis, qu'est-ce qu'il y a dans votre verre? Vous me répondez et vous pourriez être notre dernière personne finaliste, dernière personne qui aura une chance de remporter tantôt ses accès pour le Festival Bière et Saveurs de Chambly, un événement qui va se dérouler vendredi, samedi, dimanche et lundi prochain, fête du travail, 1000 bières différentes, des spectacles de Louis-Jean Cormier, Saramé, Bougat, Vince Lemire, il y aura des ateliers, il y aura une ambiance familiale, zone pour enfants comprenant des jeux gonflables, des masques maquillage, atelier créatif. Bref, on vous invite au Festival Bière et Saveurs. 6 passeports dans une zone accès premium. Ça, c'est assez capoté, là. Vous allez avoir 5 consommations par personne, une terrasse privée, un bar privé et encore plus. Bonne chance à vous. Qu'est-ce qu'il y a dans votre verre? 514-667-0995. Je vous donne 15 minutes. Tic-tac, tic-tac, tic-tac pour me répondre.

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0: 99.5 Montréal jusqu'à 17h. Jeff Paquet à vos côtés dans les week-ends 100% hit d'été. Alex Aramé va prendre le relais tantôt. C'est temps de faire un dernier finaliste. 5 noms dans le chapeau et une chance sur 5 donc de gagner. Vous laissez passer. Et là, on parle de quand même 6 passeports pour dimanche le 6 septembre qui comprennent chacun le verre officiel du Festival Bière et Saveurs de Chambly. L'accès à l'espace premium, qu'est-ce que c'est ça? C'est 5 consommations par personne, une terrasse privée, un bar privé et encore plus. On va aller du côté de Laval, c'est Marc qui est avec nous autres. Salut Marc!
1: Allô!
0: Mais comment ça va?
1: Ça va bien!
0: Oui, est-ce que tu es déjà allé au Festival Bière et Saveurs?
1: Non, jamais.
0: Bon, ben, ça prend une première fois à tout. C'est le week-end prochain, ça commence vendredi, samedi, dimanche. Et lundi, la fête du travail, ça va se poursuivre. Je mets ton nom dans le chapeau, mon Marc, et tu pourrais gagner le paquet de prix dont j'ai fait la liste. Est-ce que tu es un amateur de spectacle?
1: Oui.
0: OK, il y a très bon show du côté du Festival Bière et Saveurs. Louis-Jean Cormier, Saramé, Bougat, Vince Mir. Est-ce que tu es un amateur de bière?
1: Un petit peu. Ma blonde plus que moi.
0: OK, parfait, parfait. Qu'est-ce qu'elle aime, ta femme?
1: Elle aime la bière rousse.
0: Ah oui, hein? OK, ça, c'est fun. Ça veut dire qu'elle a du caractère. C'est elle qui a les culottes dans votre coupe.
1: Ouais.
0: Ça se peut-tu?
1: Ça se peut.
0: Ça se peut, OK. Je dis n'importe quoi. Je te souhaite la meilleure des chances parce qu'on va faire notre tirage. Puis là, tu as plus de chances que la loterie 649. Tu as une chance sur 5 de gagner, Marc.
1: Bon, ben, je me le souhaite.
0: Je te le souhaite, moi aussi, OK? Salut,
1: merci.
0: Puis je parle aux autres finalistes. Là. Restez près de votre téléphone parce qu'il faut que vous répondiez quand je vais vous appeler. Parce qu'on veut vous entendre réagir à la radio, bien sûr. On a des finalistes de Longueuil, de Cowansville, Saint-Colomban, Saint-Jérôme et maintenant Laval avec Marc. Bonne chance à vous 5. Voici Post Malone au 99.5 Montréal.

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1: Oui, absolument, Jeff Paquet, encore pour quelques minutes. Nos finalistes pour aujourd'hui, pour le Festival Bière et Saveurs. J'espère que vous avez bien écouté la consigne que je vous ai tous donnée en privé. Hein? Gardez votre téléphone proche. J'aimerais avoir votre réaction en direct dans les prochaines minutes parce qu'on va faire un grand gagnant ou une grande gagnante. Est-ce que je peux vous faire une petite confession? Puis là, je vais en parler une fois. C'est terminé après, même demain. Je risque pas d'en revenir là-dessus. Bref, demain, ce sera l'anniversaire de votre humble serviteur. Si jamais vous avez le goût de prendre le téléphone pour m'appeler demain, ne vous gênez pas. 514-846-0995. Sinon, des textos pour dire bonne fête, Jeff. Ce sera bienvenu. 514-667-0995. Et je ne vais pas afficher ma fête sur des réseaux sociaux parce que ça finit plus. Il y a plein de gens qu'on connaît même pas qui prennent le temps de nous dire bonne fête. On est obligé de répondre à tout le monde. Regarde, non. OK? Vous autres, vous êtes importants parce qu'on est ensemble. Puis on sera ensemble en direct à part de ça demain. Voici Shakira et Hips Don't Lie au 99.5 Montréal.
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0: 99.5 Montréal, on va remercier évidemment le Festival Bière et Saveurs de Chambly qui ont décidé de s'associer au week-end 100% hit d'été en fin de semaine et plus particulièrement aujourd'hui. Le festival va se dérouler vendredi, samedi, dimanche et lundi, fête du travail. Au téléphone avec moi, parmi tous nos finalistes, on s'en va du côté de Cowansville et c'est Jimmy qui est là. Salut Jimmy!
1: Salut François!
0: Jimmy, est-ce que tu crois à la loi de la moyenne?
1: La loi des grands nombres, oui, mais la loi de la moyenne aussi.
0: Ah, OK, parfait, parce que là, je regarde les prévisions météo, tu sais, c'est un événement extérieur, on veut avoir du soleil pour en profiter pleinement, sinon dans la boîte, c'est un petit peu moins intéressant. Je regarde les prévisions météo, là, pour l'instant, là, on a de la pluie prévue mardi, mercredi, jeudi. Normalement, ça veut dire que la pluie, on sera débarrassé, et le week-end prochain, tu devrais pouvoir profiter d'un bel après-midi au soleil du côté du Fort Chambly.
1: Excellent.
0: Ça, c'est la première bonne nouvelle. La deuxième, sur place, il y aura, puis là, j'ai un petit peu de temps devant moi, fait que j'en profite pour faire la liste complète de tout ce qu'il y a à faire là-bas. Microbrasserie, cidrerie, distillerie, des produits sans alcool, des produits du terroir québécois qui seront aussi à l'honneur. Il y a plus de 1000 bières différentes qui pourront être découvertes en plus d'une grande variété de produits gourmands. Hey, 1000 bières! T'as-tu idée combien qu'il y a d'exposants qui sont sur place? C'est fou, là!
1: Il y en a quelques-uns, effectivement.
0: Il y en a quelques-uns. Sinon, il y a des spectacles. Louis-Jean Cormier, Sarah May, Bougat, Vince Lemire seront là. Il y aura des quiz, des ateliers, il y aura de l'animation. S'il y a des enfants qui se greffent à tout ça, ben, ça se fait dans une ambiance familiale. Il y a une zone pour enfants qui comprend des jeux gonflables, mascottes, maquillage et ateliers créatifs pendant que les enfants s'amusent. Ben, les adultes, eux, peuvent faire quelques dégustations. C'est un peu ça le projet. 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
1: Un gros merci. 99.5, let's go!
0: Let's go! Passe une belle fin de semaine.
1: Bye-bye, merci aussi, bye.
0: OK, merci. Dans les prochaines minutes, Alex Aramé s'en vient. On va se parler météo avant, puis vous faire entendre tout de suite après Travis McCoy. 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
23: Ça a été un superbe samedi. On évalue à 40% des probabilités d'averse pour la nuit prochaine, 60% des probabilités d'averse pour ce qui est de l'après-midi demain, Montréal.
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1: Bon début de soirée Montréal, j'espère que vous avez bien profité de cette superbe journée à Montréal. Puis je vous confirme que le party se poursuit ce soir, c'est les meilleurs hits d'été de tous les temps que j'ai pour vous. Pour les nouveaux, je m'appelle Alex, puis on est ensemble jusqu'à 22h. On part le show avec un gros bloc musique, là. Je vous le dis, on y va hit après hit, pas d'arrêt, pas de pub, rien, juste des grosses tunes. Puis vu que l'été est pas fini, ben on part ça avec Sean Paul. C'est Temperature au 80.

Un gros salut à Catherine de Greenfield Park qui m'a envoyé sa demande spéciale via les textos au 514-667-0995. Un classique de la pop des années 2000. C'est Natasha Bedingfield, Unwritten, au 80.

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Je vous fais une confession, j'adore les demandes spéciales qui viennent un peu du champ gauche. Là. Puis là, j'ai Maxime de Laval qui m'a texté au 514-667-0995. J'adore ton choix, Max. On s'en va en 98 avec Harvey Danger, Flagpole City.

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Whitney Houston, mais là on s'en va dans ma jeunesse, lorsque j'étais ado. Tu sais, tu mets deux gars un peu bizarres, un afro, c'est sûr que ça pogne. Puis ça, c'est LMFAO, Party Rock Anthem, au 88.

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pense que tout le monde au Québec était bien content de revoir Jean Leloup dans le cadre du spectacle du Cirque du Soleil en son honneur. Ça se passe du côté de Trois-Rivières. On l'a revu, il a fait quelques entrevues ici et là. Il avait l'air bien. Ben, bien pour Jean Leloup, on s'entend. On se garde avec un petit classique ce soir. Isabelle, au 99.5 Montréal.

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Merci d'être à l'écoute du 99.5 Montréal. Je m'appelle Alex, puis on est ensemble jusqu'à 22h. Et là, la prochaine toune a toujours une place un peu particulière dans mon cœur. Ce qu'il faut savoir, c'est que mon père est né en 58. Là, ça vous donne un peu le portrait, une espèce de fin baby boomer. Fait que la musique québécoise, il m'en a fait écouter en tas. Les colocs, j'ai passé à travers le catalogue au complet. Puis on dirait que celle-là, elle vient me chercher un petit peu plus loin, là, évidemment. Sa signification est très profonde. C'est Tassez-vous de là au 99.5.

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